0: Et fait maison, made in Atletico.
1: Mais
0: on
1: c'est
0: le
1: avec
0: sait.
1: Ça que Carlos Ancelotti a remporté les Ligues des Champions. Mais non, tu ne le sais pas.
0: Aujourd'hui, on parle de la plus grande demi-finale de l'histoire, de la Ligue
1: qui
0: des Champions.
1: Vous parlez de ça,
0: la Ligue des Champions.
2: Est-ce que nos auditeurs nous parlent de ça? Salut,
0: Victor Missistrano, en présentation.
2: Salut Diouf. Oui. Est-ce que nos auditeurs se sont régalés devant cette demi-finale?
3: La majorité des suiveurs du Café des Sports se sont régalés, mais penchent surtout pour une victoire du Bayern au match retour. Par exemple, un message de Sam Jasila: le Bayern va passer vu que Hakimi sera absent sur le côté droit. Ce sera donc un boulevard. Mamat du Tchad.
4: Même avec lui, c'est un boulevard.
3: Absolument. Mamat du Tchad qui signe même que le Bayern sera qualifié et affrontera Arsenal. Et un petit message un peu plus taquin d'Aïssé Ofchama qui dit: Xavier est anti-football.
2: À quel match est-ce qu'il faut s'attendre, Benjamin Moukandjo, au match retour? Est-ce qu'on va avoir le même match? Est-ce que le Bayern est pour vous le mieux placé pour se qualifier en finale?
5: Déjà, je pense que le Bayern, effectivement, est le mieux placé parce que le Bayern va jouer à domicile. Maintenant, pour répondre à la question si on va avoir le même match, je pense que non. On n'aura pas un match aussi ouvert qu'on l'a eu. Parce que même si les entraîneurs sont venus s'exprimer et nous ont dit, comme nous aussi on l'a ressenti devant notre télévision, d'avoir assisté à un match extraordinaire, mais ils sont pas cons, ils sont pas bêtes. À un moment donné, quand tu prends énormément de buts...
3: Pour revenir à ce que vous avez dit tout à l'heure, à 5-2, Fabian Ruiz rentre sur un coup de pied arrêté défensif.
5: Ouais.
3: Et on le voit replacer un peu ses collègues sur le bloc défensif. Et on s'aperçoit que... possiblement il y a une déstabilisation. C'est une erreur aussi de Luis Enrique de faire ce changement et de ne pas avoir attendu.
5: Oui, parce que très souvent quand il y a un coup de pied arrêté, souvent les entraîneurs ils font pas de changement, ils attendent parce que les joueurs savent déjà qui ils doivent prendre au marquage. Mais bon, est-ce que c'est ça qui a permis au Bayern de revenir? Bon, je pense 5-3. Pas que ce soit son le fait qu'il soit rentré sur le terrain, parce qu'en entrant on lui donne quand même des consignes. Mais ce que je voulais dire par là, c'est que ces entraîneurs là qui sont pas réputés mais qui sont des très très grands entraîneurs, notamment Luis Enrique, il sait, même s'il ne va pas le dire, il sait quand même qu'ils sont passés à côté de quelque chose. Comme je disais tout à l'heure, mené.
2: Il a dit non, je suis pas frustré, on aurait pu perdre, on aurait pu faire match nul et à l'arrivée on s'impose.
5: C'est un peu de la langue de bois. Parce que je crois qu'il aurait bien été content de partir au Bayern la semaine prochaine en ayant 3 buts d'avance. Ah. Aujourd'hui, il sait que les cartes sont redistribuées. Il va aller dans quand même un terrain qui est hostile, un pays où on sait que le Bayern, dans ce stade-là, ils sont difficiles à manœuvrer, difficiles à battre. Mais pour un entraîneur, c'est mieux d'avoir 3 buts d'avance que d'avoir un seul.
0: Bien sûr, mais on voit les supporters aujourd'hui. Les supporters, ils ont été tellement enthousiasmés par ce match. Que, bien sûr, ils auraient préféré qu'ils voudraient que le PSG soit en finale ou que le Bayern soit en finale. Mais ils se disent, OK, cette fois-ci, on a perdu, mais on a eu un match historique.
5: D'accord.
0: Match historique.
5: Je te pose une question.
0: C'est tout.
5: À la fin, tu préfères quoi? Avoir ton match historique de demi-finale ou alors tu préfères gagner la Champions League?
0: Ben, en plus, les deux clubs l'ont déjà gagné. C'était pas le cas à Paris. Wow. À Paris, Paris Saint-Germain, pendant longtemps, a couru après. Ça fait 10 ou 12 ans qu'ils courent après. Moi, je parle avec des supporters qui me disent: bon, ben, l'an dernier, on l'attendait depuis tellement longtemps qu'on la voulait vraiment. Aujourd'hui, on l'a eu. Bon, ben, bien sûr que ce sera bien d'en avoir une deuxième. Mais c'est pas grave, quand je vais au stade, je prends du plaisir à voir cette équipe jouer. Voilà.
2: On verra ce qui se passe au match retour. Pour l'instant, on l'a dit, les deux équipes sont encore en vie. D'une demi-finale à l'autre, avant de mettre ces. En perspective, ces deux modèles de football incarnés par ces deux affiches, on va évoquer la seconde entre l'Atlético Madrid et Arsenal, un partout. Julian Alvarez a répondu à Victor Gyökeres pour les Gunners, qui avait marqué pour les Gunners. Un pénalty de chaque côté, balle au centre, tout reste à faire. Donc Rémy Ngono avant le match retour, mardi à l'Emirates.
6: Oui, ça... D'ailleurs, j'avais déjà prédit le match nul, tout comme aussi j'avais prédit la pluie de buts Bayern-PSG.
0: Ouais, mais t'étais pas le seul.
6: Voilà, moi, donc je sais que c'est un peu difficile, mais quand on regarde quand même ce qui se passe, on se dit que Arsenal a une grande marge, parce que c'est bien, il a parlé d'un bloc, les équipes qui jouent à la défensive, mais non. Il faut savoir aujourd'hui que ces équipes ont beaucoup changé. Par exemple, lorsque vous regardez l'équipe d'Atlético, c'est 17 défaites en 54 matchs cette saison. Et combien de buts ils ont pris? 72. Où est le bloc défensif de Simeone? Il n'y en a plus. Donc, pratiquement, c'est une équipe qui prend beaucoup d'eau. Et j'ai vu Arsenal qui pouvait faire mal à cette équipe à tout moment. Même si cet Arsenal... Barré inoffensive. Xavier Barré. je devrais quand même te rappeler

0: Arsenal a marqué 111 buts. Et Arsenal a 7 défaites. Et pour une trentaine de buts seulement encaissés. C'est une équipe équilibrée. Elle est dangereuse. Elle est difficile à bouger. Donc pour moi, c'est une équipe qui est faite pour remporter une Ligue des Champions. C'est une équipe qui sait résister à la pression. Et quand une équipe n'encaisse pas assez de buts, quand elle vous en marque un seul, elle peut être très dangereuse. Vous avez pu constater comment est-ce qu'elle est passée d'ailleurs en quart de finale. Ouais. C'était par un tout de souris, mais c'est ça, les grandes équipes. Parce que les autres, comme on dit là, oui, on joue bien, c'est beau, c'est joli, mais si tu te fais prendre un but, alors qu'il te reste 5 minutes, ou bien oui, tu te fais
1: si
0: égaliser.
1: Si tu en as marqué 3 avant,
0: voilà.
1: Ben oui, donc, c'est ça la différence.
0: Il y a un proverbe africain qui dit, Xavier Barré, s'il te plaît,
2: le premier...
0: la belle danse ne remplit pas le ventre.
2: Mais à l'arrivée, les Gunners sont-ils en position, en ballottage favorable?
1: Oui, parce
2: qu'ils vont
1: recevoir à l'Emirates au retour, ils seront à la maison. Donc ils sont favoris de façon de cette double confrontation. Il faut rappeler qu'eux ont terminé en tête de la phase de
2: la
1: saison
2: Ligue.
1: Régulière et qu'ils avaient d'ailleurs battu le Bayern. Donc c'est une équipe très solide, un peu fatiguée sur cette fin de saison et on comprend pourquoi, parce qu'ils ont joué sur tous les tableaux. Oui, et effectivement, ils sont épuisés.
0: Non, ils n'ont fait que 56 matchs. Atlético, c'est 54. Hein. Donc, essaies de dire tout ça là, et ça tient sur deux matchs. C'est deux matchs, oui. Donc,
2: on peut aussi dire que la première ligue est un championnat.
0: Si je t'ai dit que le nombre de matchs prolongés que Atlético a eu, par exemple, contre le Barça et tout ça, c'est-à-dire que pratiquement, c'est équilibré. Allez, on y va.
1: On ne dit pas que l'Atlético est une mauvaise équipe. On dit simplement que Arsenal est favori, pour moi, dans cette double confrontation avec l'avantage du match retour à domicile.
2: Benjamin Moncandjo, on a beaucoup parlé d'Arsenal cette saison. Ouais. Qu'est-ce que vous avez pensé de leur prestation?
3: La prestation, je dirais même que depuis un moment, je suis un peu déçu. Parce que Arsenal propose, on était tous contents et voilà, on avait un peu les yeux qui brillaient quand on l'a vu en début de saison. On faisait d'elle le favori même de la compétition. On était persuadé qu'ils allaient même jusqu'à gagner. Par rapport à ce que moi j'ai vu. Rémi, moi je l'avais dit, parce que j'avais fait le constat que depuis, fait le constat depuis 2-3 ans. Qu'Arsenal avait cette fâcheuse habitude de bien débuter son championnat et puis arrivait ce mois de mars où ils avaient tendance à s'écrouler. Et c'est ce qu'on a encore vécu cette année. Je dirais pas, comme Xavier l'a dit tout à l'heure, c'est pas pour moi l'accumulation des matchs parce que quand on arrive à ce niveau de la compétition, la plupart des équipes ont fait le même nombre de matchs. Mais je crois qu'Arsenal a été plombé aussi par le nombre de blessures qu'ils ont eues et la méforme de certains joueurs. Aujourd'hui, on voit Gyökeres, sur qui on a misé énormément d'argent. Ok, il a marqué un but, mais c'est pas réellement ce qu'on attend de lui. Là, sur ce match-là, j'ai senti que Havertz, qui jouait souvent ce rôle-là, a énormément manqué. Je sais pas s'il sera de retour lors de ce match retour.
0: Mais c'est le Real qui a eu 55 blessures.
3: Ce qui est sûr, c'est que cet Arsenal-là, pour moi, face à l'Atlético et au vu de ce que l'Atlético propose, Arsenal est favori et je pense qu'Arsenal va finir par jouer cette finale de Ligue des Champions.
2: Eh bien, on verra comment ça se passe entre Arsenal et l'Atlético. Deux équipes aux approches, on l'a dit, plus défensives. On s'attendait à moins de folie que dans la première demi-finale. Au fond, c'est un petit peu deux idées du football qui se dessinent. En tout cas, c'est ce qu'a dit Vincent Kompany, par exemple, pour parler de la demi entre le PSG et le Bayern. C'est un clash entre deux idées similaires du football. Rémy Ngono, des matchs à 9 buts, moins de calcul peut-être, des attaques qui prennent le pas sur les défenses. J'ai cru comprendre que ça ne vous séduit pas forcément.
0: Ça séduit celui qui regarde la télé. Oui. Ça ne séduit pas celui qui... Voilà un joueur de foot. C'est-à-dire que quand vous rentrez, en même temps, tous les défenseurs sont frustrés, le gardien frustré, parce que c'est vrai que le gardien parisien, il réussit quand même à stopper 5 tirs. Mais, 9 heures, c'est-à-dire que c'est l'un des pires matchs, alors que c'est lui qui élimine justement le Real Madrid. Donc c'est pour ça que je dis que lorsque vous regardez ce match-là, lorsque vous êtes un tacticien, vous dites il y a quelque chose qui a manqué. Les milieux de terrain ont-ils fait leur travail? C'est vrai que quand vous regardez le travail de Kimmich, au lieu de beaucoup descendre, il a été beaucoup plus offensif. Et Vitinha, ça a été la même chose au niveau de son placement. Donc il faut resserrer ces boulons-là. Si vous ne savez pas resserrer cela, le football c'est la tactique. Le football, ce n'est pas un spectacle où vous partez tout simplement là pour vous amuser. C'est pas Charlot. C'est pour gagner quelque chose à la fin. Et c'est pour cela que je dis que, pour moi, ces équipes ont montré des largesses défensives très inquiétantes par rapport à des grandes équipes qui peuvent gagner une Ligue des Champions.
2: Xavier Barré, qu'est-ce que vous répondez à Rémy Ngono?
1: Non, mais c'est des choix de jeu, des choix tactiques, des choix de philosophie de jeu. Encore une fois, je le répète, c'est marquer toujours un but de plus que l'adversaire. C'était déjà ça pour le Barça de Cruyff, c'était aussi ça pour... Ça n'interdit pas d'avoir des défenseurs solides. Mais l'idée, c'est d'abord, on va marquer. Et après, on va toujours se débrouiller pour marquer un de plus. C'est ce qui nous donne ce genre de match pour lequel tout le monde s'enthousiasme. Donc, quand Rémy Ngono dit oui, c'est bien pour la télé, bah oui, mais aujourd'hui, c'est la télé qui fait vivre le football professionnel. C'est les droits télé payés par les différentes chaînes qui permettent aux joueurs professionnels de vivre très, très confortablement et aux clubs d'avoir des revenus importants. Donc oui, effectivement, c'est peut-être...
0: Quand Paris sera éliminé à cause de ce spectacle télé, tu reviens là nous dire, mais si Paris est éliminé parce que Paris n'a pas su conserver un bon entraîneur à une certaine heure, tu bétonnes, mais les supporters
1: du Paris Saint-Germain, monsieur, ils sont heureux d'avoir eu cette première Ligue des Champions après tant d'attentes en jouant bien au football. Donc effectivement, bien jouer au football, parfois tu gagnes, parfois tu perds. Mais quand tu joues mal et que tu perds, effectivement, là, il n'y a pas d'excuse. Quand tu joues bien et que parfois tu perds, ça peut arriver. Guardiola, il n'a pas gagné toutes ses Ligues des Champions, mais la période Guardiola au Barça, elle a été fabuleuse. À Manchester City, il n'en a gagné qu'une, mais les supporters de Manchester City, ils continuent d'aduler Guardiola parce qu'il leur offre du spectacle. Et ça, c'est ce que ne veut pas comprendre Rémy Ngono.
0: Je comprends pourquoi est-ce qu'on l'a eu l'année dernière.
2: Là, on parle des deux équipes les plus séduisantes, les plus fortes cette saison. Est-ce que justement le fait que ces équipes-là marquent beaucoup de buts, ça traduit qu'aujourd'hui, Benjamin Mukanjo, c'est ça le football qui fonctionne aujourd'hui?
3: Non. Non. Parce que je suis persuadé que quand un entraîneur prépare son équipe et il met son 11 entrant, il dit jamais que allez, on va donner tout pour l'offensif. Il y a un système, il y a une tactique qui est mise en place. On parlait la semaine dernière de deux équipes qui sont souvent très déstructurées et qui arrivent à se restructurer. Et ça, moi, je l'avais remarqué depuis le début de la saison. Mais là, sur ce match-là, ils l'ont pas fait. Ça veut dire que tactiquement, il y a eu un problème. Parce que si c'est une équipe qui fonctionne comme ça depuis le début de la saison, qui gagne ses matchs par 5-4, là, je peux m'inquiéter et me dire qu'attends, cette équipe, elle sait pas défendre. Mais ces deux équipes nous ont montré qu'elles savaient défendre. Et là, sur ce match-là, il y a eu des manques, comme Rémy disait. Il y a le bloc qui a été très haut. Il y a eu des manques au milieu de terrain.
1: Le Bayern, il a fait 4-3 contre Mayence le week-end précédent en championnat.
3: Oui.
1: Donc oui, ils encaissent, mais ils marquent toujours un but de plus. Pas à chaque fois, mais souvent.
0: Quand on venait là, j'étais dit que ce Bayern, c'était 29 buts encaissés.
1: Et regardez, quand tu dis que les entraîneurs n'aiment pas ces matchs-là, c'est pas vrai. Qu'est-ce qu'il a dit Luis Enrique après le match, en conférence de presse? Quand on lui a posé la question, on lui a dit, pour vous qualifier, combien de buts vous devez marquer à Munich? Il a dit au moins 3. C'est-à-dire qu'il intègre le fait que dans un match avec des équipes qui sont très fortes offensivement et qui ont cette philosophie de jouer vers l'avant, pour se qualifier, il lui faudra marquer 3 buts pour faire 3-3.
3: Parce qu'il part du principe qu'il va encaisser plus que l'adversaire.
1: Oui,
3: ça, c'est
1: sûr. Mais il part du principe qu'il lui faudra marquer au moins 3 buts pour se qualifier.
0: Je me réjouis que si on est à
1: 5-3, si c'est le Bayern qui passe, et ben on aura eu encore un grand match. Et si on a un 3-3 et que c'est le PSG, on aura eu un grand match aussi spectaculaire.
3: C'est super pour nos yeux. Mais
1: bah voilà. Mais c'est ce que veulent les gens, c'est ce que vous comprenez les pisse-rois comme Rémy Ngono là qui est là à nous dire. C'est José Mourinho qui a raison à prôner des 0-0, mais non, les gens n'aiment pas ça.
2: Qu'en pensent nos auditeurs, salut Diouf.
4: Là, plutôt sur le match Arsenal-Atlético Madrid, si vous permettez, parce qu'on en a parlé il y a quelques instants et ça a fait réagir. Archiduc Théodore, auditeur fidèle du Café des Sports. Arsenal mérite de jouer la finale. Ibrahim Ngom, qui est un peu plus tranché, qui nous écrit du Sénégal. Les deux équipes n'ont pas la mentalité d'un champion. Il parle d'Arsenal et de l'Atlético Madrid. Un message de Serge Gomo. Avec tout ce que Rémy a cité pour Arsenal, ils ont gagné quoi au final? Ils vous attaquent.
0: Si tu me demandes ce qu'ils ont gagné, pour l'instant, rien n'est terminé. Ouais. Puisque pour l'instant, ils sont... Alors, d'autres équipes sont. C'est ce que je vous dis. Quand j'explique ça, par exemple, Xavier Barret, qui cite par José Mourinho, je vais lui dire que tu as vu comment est-ce que Monaco de Didier Deschamps jouait. Tout le monde était content lorsqu'ils ont mis 7 buts. Mais quand ils sont tombés devant l'équipe de Mourinho, eh bien, ils ont perdu la Ligue des Champions. Et c'est ce qui va se passer. Le Monaco Didier Deschamps,
1: on en parle encore.
0: Aujourd'hui, Arsenal n'a encore rien gagné, mais Arsenal n'a jamais eu un aussi bon parcours. Parce que regardons, Arsenal de Wenger.
4: On dit ça tous les ans, Rémy.
0: Voilà. Et au-delà de ça, même l'argent, ils ont déjà. Et Encore plus, ils peuvent gagner la Ligue, ils peuvent gagner la Ligue des Champions.
2: Selon vous, c'est j'ai l'impression que c'est les favoris, selon vous, là, quand je vous écoute, Amine Gono.
0: La logique, si elle était respectée, Arsenal était déjà premier dans les groupes. Arsenal est premier en Première Ligue. Mais dites-moi, comment est-ce que vous voulez dire que cette équipe est nulle?
1: Mais on dit pas qu'elle est nulle.
0: Comment vous dites qu'elle ne mérite pas?
1: On dit juste qu'ils sont perdus.
0: Comment tu peux me dire qu'une équipe...
1: Ils ont perdu.
0: Comment tu veux me dire
1: qui veux dire qu'Arsenal est nul. Ils ont perdu la finale de la Coupe de la Ligue, qui est souvent la première levée, un peu psychologiquement très importante en Angleterre. C'est pour ça que Mourinho, à l'époque avec Chelsea, ou ensuite Pep Guardiola avec Manchester City, voulait gagner cette Coupe de la Ligue parce que ça leur donnait une dynamique positive. Là, Arsenal, ils l'ont perdu. Ils sont fait sortir en quart de finale de la Cup et ils sont fait rejoindre en championnat. Donc forcément, ça devient plus compliqué pour
2: eux. On verra ce que ça donne mardi prochain. Atlético, Arsenal, Atlético. Et mercredi prochain, Bayern PSG, un match qui d'ailleurs sera à suivre en direct et en intégralité sur RFI. En attendant, ce week-end, il y a d'autres demi-finales retour de Ligue des Champions.
5: Les Lyonnaises avaient tant maîtrisé la première période que ce résultat fait mal dans les têtes. Défaite 2-1, une défaite qu'il faudra aller renverser au match retour, comme elles ont su le faire face à Wolfsburg.
2: Quelle sera l'affiche de la finale de la Ligue des Champions féminine le 23 mai à Oslo? Un dernier carré entre habitués, FC Barcelone, Bayern Munich d'un côté, Arsenal, OL Lyon de l'autre. Une revanche de la demi de l'an passé, les Anglaises s'étaient imposées pour se hisser en finale et elles avaient battu le Barça. Elles sont bien parties pour retourner en finale, en tout cas elles ont fait la moitié du chemin. Succès 2-1 contre Lyon à domicile, les Lyonnaises qui avaient pourtant ouvert le score. Des Lyonnaises très expérimentées, la 15e demi-finale du club en 19 ans. L'OL qui contrôlait le match, qui s'est sabordé avec deux grossières erreurs de la gardienne en seconde période, Christiane Endler. Xavier Barré, les Lyonnaises sont dos au mur, elles risquent encore de se faire piéger comme l'an dernier.
1: C'est ce que je crains pour les Lyonnes, parce qu'effectivement, elles ont laissé filer bêtement un bon résultat à Arsenal. Et je trouve qu'elles sont moins tranchantes. Alors c'est vrai qu'il y a des joueuses importantes qui sont parties, soit en raison de l'âge, ça c'est normal, soit parce qu'elles ont trouvé mieux ailleurs. Aujourd'hui, Lyon n'arrive plus à capter les meilleures joueuses du monde entier, en fait, comme auparavant. Donc il y a une concurrence qui s'est constituée de façon méthodique, avec beaucoup de qualité. C'est le cas d'Arsenal, c'est le cas du Barça, c'est le cas du Bayern.
3: Oui, surtout que donc, financièrement aussi, c'est pas...
1: C'est plus pareil. Donc, si les Lyonnaises y arrivent, bravo, parce qu'elles ont encore des joueuses de grande qualité, mais c'est vrai que la tendance, c'est plutôt à ce que des clubs avec des moyens financiers plus importants maintenant prennent le dessus.
2: On va y venir, mais en tout cas, Benjamin... Les Lyonnaises ont quand même contrôlé la première période, menaient 1-0. Comment après deux boulettes comme ça, on repart au combat en se disant...
3: C'est ce que j'ai voulu dire, c'est que quand je vois quand même ce match aller qui me laisse quand même avoir des impressions plutôt positives au vu de ce qu'elles ont montré, s'il n'y a pas ces deux grosses erreurs, je pense qu'elles gagnent le match. Donc forcément, quand on est entraîneur et quand on est joueur, ok, les boulettes sont arrivées, on va mettre de côté, on va surtout essayer de retenir ce qu'on a fait de bien. Et dans ce match-là, dans les 90 minutes, 95 minutes, elles ont montré quand même qu'elles avaient le niveau et qu'elles pouvaient rivaliser et qu'elles pouvaient gagner. Et maintenant, il y a aussi un aspect qu'il ne faut pas oublier, c'est qu'elles vont jouer à domicile le match retour. Il n'y a qu'un but à remonter. Et encore une fois, quand je vois ce match aller, je pense qu'elles sont capables de le faire. Et je suis même persuadé qu'elles vont le faire. Il y a aussi de l'expérience qui joue parce que c'est une équipe quand même qui est habituée à être là dans ce dernier carré et souvent jouer même des finales et d'avoir gagné même quelques-unes. Donc pour moi, l'histoire parle un peu pour elles, même si, comme vous avez dit, l'effectif n'est pas le même, il a été beaucoup modifié, il y a moins de joueurs avec de joueuses pardon, avec de talent, mais je crois qu'on peut s'appuyer sur cette histoire-là et essayer de renverser la vapeur.
2: Justement, Lyon, l'OL Lyon, bon c'est maintenant qu'on dit comme ça à présent, c'est le grand club des années 2010, 5 finales de Ligue des Champions remportées d'affilée, Rémy Ngono. Mais petit à petit, d'autres clubs, on l'a dit, contestent cette suprématie. Lyon n'a plus gagné la Ligue des Champions depuis 2022. C'est presque une éternité. Et Arsenal, aujourd'hui, fait figure de cador, Rémy.
0: Effectivement, parce que il faut se dire que qui sort Lyon l'année dernière? C'est Arsenal.
2: Au même stade de la compétition.
0: Ouais. Et c'était quoi? C'est là où je reviens pour coincer Xavier Barré. Tu as parlé des bourdes défensives. La saison dernière, c'était la défense. Cette année, C'est encore c'est la pareil, défense. Et d'ailleurs, Arsenal aurait pu marquer 4 buts. Et c'est là où je dis à Xavier Barret, quand une équipe n'est pas bien au niveau de sa fondation, elle ne peut plus aller de l'avant. Donc aujourd'hui, c'est vrai qu'on a beaucoup félicité Lyon. On a tellement dit des choses de Lyon, mais il faut regarder les deux derniers matchs. C'est-à-dire que Lyon perd. Lyon prend 5 et 4 buts. 5 et 4 buts. Donc à partir de là, vous ne gagnez pas. Et c'est pour cela que je vous dis que lorsque je regarde cette Olympique lyonnais, eh bien, elle a un problème d'équilibre. C'est une équipe qui a un problème d'équilibre, surtout sur le plan défensif. Et c'est pour ça que j'ai bien peur, parce qu'on loue bien Lyon, mais attention, parce qu'il y a un proverbe africain qui dit « Il ne faut pas beaucoup vanter ta femme en face de ton voisin ».
3: Tu vas nous l'expliquer après.
2: On évoque aussi l'autre demi-finale entre le Bayern et le Barça. Un but partout, messieurs. D'ailleurs, le Barça avait écrasé le Bayern 7 buts à 1 lors de la phase de Ligue. Depuis, le Bayern reste sur 28 matchs consécutifs sans défaite. Le Bayern, qui n'a jamais gagné la Ligue des Champions, qui est en lice pour une première finale, s'affirme également comme un futur Grand Europe. On retrouve d'ailleurs les mêmes clubs. Là, on a deux clubs, Arsenal et le Bayern, qui sont aussi présents chez les garçons. Ça dit quelque chose, ça aussi, de l'évolution du football féminin?
1: Oui, parce que les clubs ont compris, et c'est Jean-Michel Aulas à l'époque le premier qui a compris qu'on pouvait construire un palmarès avec le football féminin, c'est-à-dire plus facilement qu'avec le football masculin, parce que la concurrence à l'époque, quand il a construit l'OL Lyon aujourd'hui, c'était l'Olympique Lyonnais féminin avant, on l'appelait plus simplement, eh bien, il y avait effectivement très peu de clubs capables de concurrencer Lyon. Aujourd'hui, on le voit, en Allemagne, c'était d'ailleurs pas le Bayern, hein, le principal club, c'était Wolfsburg. Il y avait le Turbine de Potsdam auparavant. Donc, il y avait aujourd'hui le Bayern, effectivement, comme le Barça, le Real, Madrid à un degré moindre d'ailleurs en Espagne, comme Arsenal, Chelsea et Manchester City en Angleterre, ont décidé d'être compétitif aussi avec les équipes féminines. Donc ils ont mis les moyens pour y arriver.
2: Alors le calendrier de ces demi-finales, ce sera Lyon-Arsenal demain samedi à 13h temps universel. L'autre demi-finale, Barcelone-Bayern-Munich, ce sera dimanche à 14h30 temps universel. Pour l'heure, dans ce Café des Sports, on ouvre un chapitre consacré à la FIFA. Le football mondial depuis 10 ans, Gianni Infantino compte bien poursuivre son règne à la tête de la FIFA. Le président l'a confirmé hier lors du congrès de Vancouver. Il sera candidat à sa réélection en 2027 pour un nouveau mandat de 4 ans. Avant même cette annonce, la Confédération africaine de football avait publié un communiqué pour soutenir à l'unanimité le patron de la FIFA âgé de 56 ans. Soutient donc des 54 fédérations membres de la CAF. Un plébiscite total, immédiat, qui devrait donc faciliter sa réélection. Et ça, Infantino l'a bien compris. C'est le résultat, Benjamin Moukandjo, de son influence auprès de la Confédération africaine de football.
3: Je pense que vous avez tout résumé, là, du coup. Non, effectivement, je pense que c'est le résultat de son influence au niveau de la CAF. Et... moi, je trouve ça dommage. Je trouve ça dommage parce que, ok, qu'il soit plébiscité par tout le monde, par les 54 pays qui veulent qu'il soit réélu. Mais moi, ce qui me dérange, et je parle toujours du football et notamment du football africain, quand on voit quand même la difficulté qu'on a aujourd'hui sur le continent à organiser des compétitions entre des pays qui sont pas prêts, la CAN féminine qui devait se jouer, qui va pas être jouée. J'ai toujours le sentiment que nous, en tant que sous-toi à la CAF, on n'apprend pas des erreurs. Et moi, ce qui me dérange encore le plus, c'est que j'ai l'impression qu'on pense qu'à soi, mais on ne pense pas réellement à l'évolution du football. Donc voilà, est-ce qu'Infantino a été bon dans son mandat? J'en sais rien. Mais voilà, ils ont décidé de faire ainsi. Ben, comme souvent, hein, on va s'adapter, hein, mais ça ne va pas nous empêcher de continuer à soutenir le football africain en espérant qu'il y ait des jours meilleurs.
2: Xavier Barré, passe la balle.
1: Infantino a fait ce qu'il fallait pour se faire réélire. Il a augmenté la Coupe du Monde, il est passé de 32 à 48 pays, donc il a fait plus d'heureux, notamment en Afrique, puisque le contingent africain est passé de 5 à 10 qualifiés. Chaque pays qualifié maintenant, les dotations ont été revues à la hausse, hein, puisque la FIFA a encore augmenté les dotations pour la participation à la Coupe du Monde de 25%. Ouais. Donc un pays qui touchait, une fédération qui touchait 9 millions de dollars, maintenant elle va en avoir 10. Enfin, à tous les niveaux, on a augmenté,
3: c'est
1: on a tout augmenté.
3: Donc
1: on a, on a distribué à tout le monde, ouais. Et donc la reconnaissance du ventre fait que, bah, que tous ces gens-là vont réélire Infantino. C'est la logique implacable de ce système.
2: Rémy Ngono, brièvement, sur cette candidature bon, qui était attendue. Enfin, on n'est pas surpris que Gianni Infantino soit candidat à sa réélection. Et sur le soutien de la CAF, c'est aussi quelque chose que... Enfin, comment vous réagissez à ça?
0: Brièvement, vous serez déçu. Parce que c'est un sujet très important.
2: Je vous le demande, s'il vous plaît, Rémy Ngono.
0: C'est un sujet très important. Attendez. Nous sommes dans ce que Zeb Blatter disait, le colonialisme de l'Afrique. Il faut que nous soyons clairs là, parce que nous passons le temps à dire la France a colonisé, nous colonise et tout et tout. Mais le problème, c'est que nous sommes colonisés par la Suisse et l'Italie. Aujourd'hui, vous vous rendez quand même compte que lorsque les gens nous disent qu'on soutient Infantino, qu'est-ce qu'il a fait pour le football africain? À part, par exemple, tuer notre CAN, bah, qui ça. Normalement devait être tous les deux ans, et nous dit maintenant c'est tous les quatre ans. Et pendant ce temps, on nous dit que il introduit la Coupe du Monde des clubs. Qu'est-ce que Infantino a fait pour le football africain? Il est venu avec une Super League que tous les clubs européens refusaient. Lui, il est venu imposer ça en Afrique. Qu'est-ce qu'Infantino a fait pour le football africain? Il est venu avec une Ligue des Nations, juste une fois de plus, pour faire... Ce n'est pas possible. Et il vient organiser son élection où, en Afrique, où on tiche les élections, à l'applaudimétrie, et tout, et tout, et tout. À une certaine période aujourd'hui, qu'est-ce qu'il fait? Il vient installer ce que nous dénonçons en Afrique. C'est-à-dire que première des choses, on dit, voilà, nous tous, on vient à la mangeoire, on dit, les gens des fédérations là, au Conseil de l'Africa, de la CAF, vous devez toucher 250 000 dollars par an. Et après, on vous donne, au niveau des fédérations, tel nombre de millions. Et finalement, ce n'est pas le football africain qui l'a élevé. C'est des marionnettes qu'il est venu installer. L'élection a été abolie. Et aujourd'hui, c'est des mandats à l'infini avec une bande d'individus qui viennent tout simplement raconter leurs besoins ventriloques. Pourquoi? Parce que ils distribuent des miettes au détriment de l'Afrique. Et il y a un proverbe africain qui dit « Quand le chauve donne à manger à un affamé, ce dernier va même raconter qu'il a les chevaux bouclés. »
2: Salut Diouf, comment nos auditeurs réagissent à cette colère de Rémy? Est-ce qu'ils la partagent sur
4: Ils la partagent et plutôt sujet. Unanimement. Je pense que c'est un sujet où tout le monde est d'accord sur le chat Facebook. Un message de Ziza Vincent Zagpo. Les dirigeants africains du football se sont laissés infantiliser par Infantino. Boubacar Seydou qui souhaite une autre candidature rapidement. Et Michungom qui écrit « C'est honteux pour la CAF de soutenir Infantino ».
6: Ils n'ont pas honte de la CAF, hein.
0: Non, pas honte. Mais est-ce que vous vous rendez compte qu'il y a eu un scandale? C'est-à-dire que Infantino est venu raconter quand même quelque chose de terrible en disant qu'on va faire une Coupe du Monde tous les deux ans dans la mesure où ça va permettre à ce que les Africains ne traversent plus la Méditerranée et qu'ils n'y meurent pas. C'était devant le Conseil européen. Mais par la suite, quand le monde entier se lève pour s'indigner, c'est Motsepe qui lui-même dit qu'il ne voulait pas être président de la CAF, mais que c'est Infantino qui lui a demandé d'être là. Il écrit une lettre pour applaudir Infantino. Vous vous rendez compte à jusqu'où nous sommes réduits aujourd'hui? L'Afrique est devenue, et on nous a mis Fatma Soumara, quelque chose comme ça. Elle a commencé à gérer le football africain. Jusqu'à présent, ce sont les conseillers italo-suisses qui gèrent le football africain. Où en sommes-nous? Quel est cet impérialisme qui continue en Afrique?
2: On aura réussi, Rémy Ngono, à vous mettre d'accord cette fois-ci avec les deux consultants qui sont en face de vous. On va à présent passer à une séquence que vous appréciez, la séquence des cartons.
7: Carton jaune.
8: Un carton jaune.
7: Ouh là là là là, carton rouge.
9: Carton rouge.
10: Dans la confusion.
7: Carton vert. Rien à dire.
2: Et oui, vert, jaune, rouge, c'est l'heure de vos cartons du vendredi dans le Café des Sports. Ils ont été préparés, sélectionnés par David Finzel.
11: Bonjour Rémy Ngono.
12: Bonjour Rémy Ngono.
11: Bonjour Xavier Barré.
12: Bonjour Xavier Barré.
11: Bonjour Maman Annie.
12: Bonjour Maman Annie.
11: Bien, moi c'est Daniel à Abidjan. Oui. Je voulais donner un carton vert à José Mourinho et au Real Madrid. Nous sommes sûrs que José Mourinho reviendra, il va remettre les choses en ordre. Le Real Madrid va se relever, nous en sommes sûrs. Bien, les filles ont dit Bon café des sports.
12: Bon café des sports.
11: Allez, merci.
8: Bonjour Café des Sports, ici Christine depuis Yaoundé au Cameroun. Je donne un carton vert, comme les feuilles là, derrière moi. Au Bayern et au PSG, première prestation XXL en demi-finale aller de Ligue des Champions. C'était vraiment très très beau à regarder et honnêtement, chacune d'elles mérite totalement d'aller en finale. Ce match aurait d'ailleurs pu et aurait même dû être une finale. Franchement, carton vert à eux pour leur magnifique récital qu'ils nous ont offert.
9: Bonjour Radio Foot International, moi c'est Alain Amoujimbo depuis la RD Congo, précisément à l'Est, à Bukavu. Rouge pour le match terne, fade, ennuyé de l'ATM et Arsenal. Un match qui n'était pas vraiment à la hauteur de la Ligue des Champions. Merci.
10: Bonjour à toute l'équipe de Radio Foot International et le Squadio depuis Abidjan Côte d'Ivoire. Mon carton il est vert pour le grand Michael Olise pour son match. Quel régal! Et le travail qu'il a commencé au Parc des Princes, il va l'achever à l'Alliance Arena. Encore bravo et carton vert à Michael Olise.
13: Salut Radio Foot International, c'est Narcisse Paul, je vous suis depuis la RDC, précisément à Kinshasa. Je profite pour donner un carton vert à Antoine Griezmann. Vraiment le trophée d'homme du match, bien mérité lors du match contre Arsenal. Lévier toujours en forme, big dédicace à toi.
14: Bonsoir à toute l'équipe. Je m'appelle Mathis et je vous appelle de Paris. Mon carton est de couleur jaune pour le PSG. Car je pense que la cause de cette remontée est d'avoir trop reculé en deuxième mi-temps. Ce carton jaune est synonyme de rappel et d'avertissement pour le match retour. Bye à toute l'équipe.
15: Bonjour Café des Sports. Cher Dem depuis Dakar, Sénégal. Carton rouge pour la Fédération sénégalaise d'abord de football et la Confédération africaine de football. Comment les 54 fédérations ont réussi à s'unir derrière Infantino? L'Afrique, il est temps de grandir. Comment 54 fédérations, sans exception, décident de soutenir Infantino? Double carton rouge. C'est une honte. À tout le monde est fâché. Tous les Africains sont fâchés. Infantino, c'est qui? Claude Leroy avait raison. C'est le Donald Trump à du football. Merci.
16: Salut Radio Foot, moi je m'appelle Eliezer Beau, je vous envoie ce vidéo depuis Champaign aux États-Unis en Illinois et mon carton il est rouge contre les arbitres et les ramasseurs de balles qui ne veulent pas faire leur travail. Les arbitres parce qu'on ne comprend pas leurs décisions et les ramasseurs de balles qui ne veulent plus donner les balles. Voilà.
17: Pat Dongouama à Pointe-Noire. Waouh, je donne un carton vert au football et à la Champions League. Grâce à eux, nous avons pu voir un meilleur football entre le Bayern et le PSG. Et on a tous oublié le Barça et le Real. En tout cas, c'est mon carton vert. Comme dit un proverbe africain, c'est quand le football est bien joué que Rémi Ngono et Xavier Barré se mettent ensemble pour pleurer. Merci à vous tous. Au revoir.
2: J'espère que le message est passé, messieurs.
1: Ouais, hein. Là, j'ai pas bien compris.
2: Rémi Ngono, justement, votre carton est vert. Et d'ailleurs, je crois que vous êtes. Il y a un consensus avec l'un de nos auditeurs qu'on a vu quand il nous a adressé son carton.
0: Tout à fait. C'est-à-dire que c'est un carton vert pour José Mourinho, dont on annonce le retour au niveau du Real Madrid. Et bien évidemment, les gens vont dire que non, les joueurs ne veulent pas ceci. Mais aujourd'hui, on constate que chaque fois que José Mourinho est arrivé dans un vestiaire, il a réussi à le redresser. Or, qu'est-ce qu'on a vu dans le Real? En Carlo Ancelotti, il prenait les joueurs comme des bébés, il a fini par se faire bouffer, il a été renvoyé. On a vu Xavi Alonso, il prenait les joueurs comme des bébés, donnait du biberon à Mbappé, il a fini par se bouffer. Après l'autre, la Benoît, il est arrivé. Il y a toujours un groupe qui dit oh non, l'aime, nous, ceci et cela. Ils finissent par ne rien remporter. Or, José Mourinho, il n'a pas besoin de votre amour, il n'a pas besoin de se faire aimer. Lui, eh bien, il met la discipline. C'est ce qu'il faut au Real, comme le dit un proverbe africain.
2: Le troisième.
0: Qui se fait miel est bouffé par les mouches.
2: On en reparlera dans Radio Foot, c'est certain. Benjamin, votre carton.
3: Mon carton, il est vert. Il est pour Guillermo Ochoa. Mais moi, est-ce que vous vous rappelez, qui a joué notamment en Ligue 1 à l'AC Ajaccio, je crois, qui va probablement participer à sa 6e Coupe du Monde. Ça serait un record.
2: 40 ans?
3: 40 ans, 41 ans au mois de juillet d'ailleurs. Il va participer, probablement participer à sa 6e Coupe du Monde. ça serait un record dans ce championnat-là, dans cette Coupe du Monde, dont je voulais lui adresser un carton vert, d'autant plus qu'à la fin de la Coupe du Monde, il partira en retraite.
2: Eh bien, on le salue.
0: Et Cristiano Ronaldo continuera.
2: Xavier, votre jaune. Carton est jaune.
1: Jaune, Annie n'est pas là, mais ça la ferait sûrement sourire, parce que vous savez que c'est une grande supportrice de Flamengo. Et donc un carton jaune à Fluminense, le grand rival de Rio de Janeiro, le club Carioca, qui se retrouve dernier de sa poule de la Libertadores, la Ligue des Champions d'Amérique du Sud. Alors ils ont perdu à Bolivar, à La Paz, donc en altitude, on sait que c'est toujours des déplacements difficiles, mais ils ont déjà joué la moitié des matchs de poule contre un club du Venezuela qu'on connaît pratiquement pas, un club argentin de second niveau, et bien Fluminense, dernier de la poule, alors que les clubs brésiliens raflent tout en Libertadores depuis plusieurs années. Donc il est temps de vous reprendre les
2: cartons jaunes, ça veut dire méfiez-vous.
1: Jaune, méfiez-vous, parce que vous avez encore trois matchs pour vous reprendre, mais ça va être compliqué.
2: Salut Diouf, votre carton porte sur un match qui a lieu hier soir en Conference League.
4: Absolument, Strasbourg, Rayo Vallecano, Strasbourg, et je vais mettre un carton rouge, messieurs, je vais changer un petit peu contre Emmanuel Emega, pour l'ensemble de son œuvre hier soir, son attitude tout à fait déplorable. C'est le capitaine, monsieur Bombe le Torse, alors qu'il n'a rien fait pendant 90 minutes, enfin il est sorti un peu avant, mais je veux dire que c'est pas une attitude à avoir lors d'une demi-finale de compétition européenne.
3: Ça c'est un tacle au-dessus du genou, ça.
2: Ouais. Vous avez suivi un petit peu justement cette demi-finale.
1: Il est vendu, oui. À Chelsea.
3: Il est déjà parti.
1: Il est déjà transféré.
2: Et puis le carton de Radio Foot, il est vert à destination Damet Sport, c'est un club de la ville de Diyarbakir, une ville à majorité kurde en Turquie, un club qui est en passe de décrocher son billet vers la première division. Ce serait une première dans son histoire. Sachez que le meilleur buteur de ce club est sénégalais. Il s'appelle Mbaye Diagne. Il a inscrit 26 buts en 31 matchs de championnat. Bravo à lui. Je ne sais pas
4: finaliste
2: si
4: finaliste de la CAN 2019, ouais, en Égypte.
1: Il y a beaucoup de joueurs africains en Turquie parce qu'effectivement, ils ont revu la réglementation, ce qui permet d'avoir beaucoup de joueurs étrangers. Et c'est toujours intéressant d'avoir des nouveaux clubs.
2: Et ce sera un match qui aura lieu demain. Cette équipe d'Ahmed Sport est troisième du championnat. Et donc, en fonction des autres rencontres, il y a la possibilité peut-être d'obtenir cette première qualification historique pour le club en première division turque. Voilà, le Café des Sports, c'est terminé pour aujourd'hui. Merci à vous quatre, merci messieurs.
3: Merci Victor.
2: Et merci, Victor, merci à nos auditeurs et à nos téléspectateurs de nous avoir suivis. Excellente soirée et très bon week-end à tous.

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4: Bonjour, bonsoir, soyez les bienvenus sur RFI, Radio France Internationale. Il est minuit ici à Paris, 22h en temps universel. Voici votre point sur l'info.
0: Jérôme Bastion.
4: Au sommaire de cette édition, un 1er mai très politique en France à un an de l'élection présidentielle avec des cortèges mobilisés pour la défense du pouvoir d'achat et le maintien de ce jour férié et chômé que l'ancien Premier ministre Gabriel Attal, déjà en campagne, voulait assouplir. L'Iran disputera bien la Coupe du Monde de football aux États-Unis, a confirmé le patron de la FIFA, et ce malgré le conflit au Moyen-Orient en cours. Donald Trump a donné son aval. Le premier match de la formation iranienne se déroulera à Los Angeles contre la Nouvelle-Zélande. Et puis la ville d'Alice Springs, au centre de l'Australie, secouée de violents affrontements entre la communauté aborigène et les forces de sécurité. Après la disparition d'une fillette dont le corps sans vie aurait été retrouvé, un suspect a failli être lynché. 158 000 personnes ont manifesté en France à l'occasion de la journée de lutte pour les droits des travailleurs, chiffre donné par la police, alors que la CGT, elle, annonce 300 000 participants. Une mobilisation stable par rapport à l'année dernière. La plupart des 320 rassemblements dans le pays se sont déroulés dans le calme, d'après le ministère de l'Intérieur. Il y a eu toutefois 15 interpellations, dont 7 à Paris. Les syndicats se sont mobilisés ces derniers jours contre une proposition de loi portée notamment par l'ancien Premier ministre Gabriel Attal qui prévoyait la possibilité de faire travailler des salariés le 1er mai dans certains commerces. Mais le gouvernement a écarté cette option promettant une loi pour l'année prochaine. Gabriel Attal voulait permettre l'extension du travail le 1er mai, jusque-là limité aux fleuristes et boulangers dans certaines conditions. Le patron de Renaissance qui prépare une candidature à la présidentielle a profité de cette date symbolique pour faire, dans une interview au Figaro, de nouvelles propositions sur le travail, un thème qu'il veut mettre au centre de sa campagne, Valérie Gasse.
5: Gabriel Attal s'est emparé du 1er mai et ne compte pas le lâcher en ce vendredi férié généralement chômé. Le patron de Renaissance se démultiplie pour faire entendre sa vision de la fête du travail, à savoir aménager au nom de la liberté les règles du code du travail comparé à un carcan pour permettre à ceux qui le veulent de travailler boulanger, fleuriste, boucher, bref, s'emparer du costume de défenseur des artisans contre la gauche, contre le gouvernement qui ne l'a pas suivi et avant Édouard Philippe qui a repoussé son entrée en campagne. Et pour prendre un temps d'avance, Gabriel Attal en profite donc pour décliner des propositions destinées à alimenter un projet présidentiel. Supprimer le plafond des heures supplémentaires, instaurer le droit au brut pour rapprocher le salaire net du salaire brut, créer un livret garde d'enfants comme le livret A pour financer les crèches, mettre en place une immigration de travail avec des quotas votés au Parlement plutôt que le regroupement familial. En position de challenger, Gabriel Attal prend le parti d'être très actif, très vite, pour essayer de faire démarrer la campagne.
4: Valérie Gasse pour le service politique de RFI. Donald Trump ne se sent pas tenu par une échéance pourtant prévue par la Constitution qui veut que le président américain doive demander l'autorisation du Congrès pour poursuivre ses opérations militaires à l'étranger au bout de 60 jours de déploiement sur un théâtre d'opération, et ce depuis la guerre du Vietnam. Mais d'après son gouvernement, le cessez-le-feu en vigueur avec l'Iran repousserait cette échéance. En attendant, Washington impose toujours un blocus des ports iraniens, en représailles au verrouillage par Téhéran du détroit d'Hormuz, blocage qui pourrait durer encore plusieurs mois selon l'administration Trump. Téhéran a de son côté assuré vendredi avoir transmis à Washington, via le Pakistan médiateur, une nouvelle offre en vue d'une possible reprise des négociations, mais le président américain s'est dit pas satisfait de ces nouvelles propositions et a renouvelé sa menace de pulvériser la République islamique en cas d'échec de la diplomatie. En football, en revanche, l'Iran jouera bien sa Coupe du Monde sur le territoire états-unien. Le président de la FIFA, Gianni Infantino, l'a confirmé, et ce malgré le contexte de guerre au Moyen-Orient, puisque Donald Trump a donné son accord, contrairement à ses déclarations de ces dernières semaines. Les joueurs iraniens seront donc bien au rendez-vous à partir du 11 juin pour des rencontres prévues, notamment donc aux États-Unis, mais aussi au Canada et au Mexique, en fonction de leur progression dans la compétition. Muriel Parabon.
6: Interrogé par des journalistes dans le bureau ovale, Donald Trump réagit aux déclarations de Gianni Infantino, le président de la FIFA, dont il est proche. Oui, l'équipe iranienne de football pourra bien jouer sur le sol américain pour le mondial, malgré le contexte de guerre. Si Gianni le dit, alors je suis OK. Et s'il gagne, demande un journaliste, eh bien il faudra s'en inquiéter, plaisante le président américain, qui ajoute « Probablement qu'ils ont une bonne équipe, mais c'est difficile à croire ». La présence de l'équipe iranienne pose tout de même problème à un autre pays d'accueil du mondial, le Canada. Les autorités ont affirmé que les gardiens de la révolution n'avaient pas leur place dans leur pays, alors que le président de la Fédération iranienne de football est un ancien membre de l'armée idéologique du régime. Hier, la délégation iranienne a annulé sa présence au congrès de la FIFA à Vancouver, invoquant un comportement insultant de la police de l'immigration à son arrivée au Canada.
4: Merci Muriel Parabon pour le service international de RFI. Et sachez que le premier match des 11 Iraniens se fera à Los Angeles contre la Nouvelle-Zélande le 16 juin. RFI minuit 6 à Paris, 22h06 en temps universel. De violents affrontements en Australie ont éclaté aux abords d'un hôpital d'Alice Springs, une ville au centre du pays, après l'admission du meurtrier présumé d'une petite fille de 5 ans, issue de la communauté aborigène. L'homme qui venait d'être libéré de prison a été passé à tabac par des membres de cette communauté autochtone, quelques heures après la découverte du corps de la fillette. Le récit de Yelena Tomic.
7: Les faits se sont produits dans un camp aborigène situé en périphérie sud d'Alice Springs, la troisième plus grande ville du territoire du Nord. De vastes opérations de recherche ont été déclenchées dès le signalement de la disparition de la fillette dans la nuit du 25 au 26 avril. Son corps a été retrouvé 4 jours plus tard à quelques kilomètres au sud du camp Oldtimers. Le meurtrier présumé a quant à lui été localisé et arrêté le même jour dans la soirée. Passé à tabac avant l'intervention de la police, il a été transporté à l'hôpital, puis transféré à Darwin pour sa sécurité suite aux émeutes qui ont éclaté devant l'hôpital et aux appels à la vengeance lancés par des membres de la communauté autochtone. Ce drame met en lumière les conditions de vie difficiles des populations aborigènes qui vivent dans des camps surpeuplés où les taux de violence domestique, homicides et agressions sont nettement supérieurs à la moyenne nationale. En cause, la pauvreté extrême, des infrastructures insuffisantes et inadaptées, l'abus d'alcool et de drogue, conséquence directe des traumatismes historiques subis par ces communautés autochtones.
4: Et dans ces heures, 2 policiers, 2 ambulanciers et 1 pompier ont été blessés, a indiqué la police locale. Merci Yelena Tomic. L'économie russe semble renouer avec une croissance à plus de 4% annoncée. Les salaires s'envolent désormais, les prix à la consommation malheureusement aussi. Bref, la surchauffe due à l'économie de guerre, c'est désormais du passé. passé. Moscou a rendu public jeudi ses chiffres trimestriels du produit intérieur brut et les mauvais indicateurs sont en recul pour la première fois depuis 3 ans. Les explications sur place de notre correspondante Anissa El-Jabri.
8: Les clignotants s'étaient allumés en 2025 sur l'économie russe avec le constat d'un fort ralentissement. Cette fois, c'est fait. Le pays vient de connaître le premier recul de son PIB trimestriel depuis 3 ans. La contraction de la croissance a surtout été marquée en janvier avec moins 1,8%. Février, c'est un peu moins, un recul de 1,1%. Et mars revient dans le vert avec plus 1,8% au total. Le recul trimestriel atteint un petit 0,3%. Les autorités ne donnent pas pourtant les signaux qu'ils anticipent un simple trou d'air. Vladimir Poutine avait mi-avril publiquement exigé du gouvernement et de la Banque centrale qu'ils trouvent de nouvelles mesures pour stimuler la croissance économique. Autre indice, fin mars, le ministre du Développement économique avait averti que son ministère revoyait à la baisse son estimation de croissance pour 2026. Elle a été établie à plus 1,3%. L'activité est en recul et la Russie pourtant manque de bras. Mardi dernier, la gouverneure de la Banque centrale déclarait que le pays n'avait jamais connu une telle pénurie de main-d'œuvre. Anissa El-Jabri, Moscou, RFI.
4: La Russie, qui a été une nouvelle fois frappée dans son port pétrolier de Tuapse sur la mer Noire par des drones ukrainiens, c'est la 4e fois en 16 jours. Fin de ce journal, le retour de l'info, c'est dans 50 minutes sur la Radio du Monde. Tout de suite, vous retrouvez Un jour au village. Il est 9:10 à Paris.
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9: Bonjour à toutes et à tous et bienvenue dans Un jour au village. Le pastoralisme est une pratique qui englobe plusieurs dimensions, de l'approche socio-économique à la santé en passant par la préservation de l'écosystème. Comment ces secteurs sont-ils liés et pourquoi sont-ils essentiels pour un pastoralisme durable? Notre invité, Michel Degarine-Vichatitsky, nous expliquera dans quelques minutes l'interdépendance entre ces différents secteurs et leur prise en compte dans les politiques publiques. Mais avant, la parole est à nos radios partenaires. Aujourd'hui, la radio des Trois Frontières au Gabon. La radio des Trois Frontières est située à Bitam, au nord du Gabon, dans la province du Wolentem, étant un média communautaire tourné essentiellement vers le monde rural. Elle traite des sujets de développement, par exemple l'agriculture, les problèmes d'approvisionnement en eau potable et la sécurité alimentaire. Nous sommes avec le directeur de la radio des Trois Frontières. Bonjour Pierre Okwe-Ongo.
10: Bonjour Madame Traoré.
9: Pourquoi votre média porte-t-il le nom de la radio des Trois Frontières ?
10: Notre média s'appelle la radio des Trois Frontières parce qu'elle est située à la croisée des chemins, c'est-à-dire il y a le Gabon, le Cameroun et la Guinée équatoriale. Nous arrosons ces trois pays-là. Les populations situées dans ces trois pays-là nous écoutent, et surtout que la plupart des émissions que nous faisons sont des émissions interactives et nous avons des auditeurs dans ces trois pays-là.
9: Pierre Okwe, quel sujet souhaitez-vous partager avec nous aujourd'hui ?
10: Je souhaite partager avec les autres auditeurs de RFI la question de l'agriculture et de l'évacuation des produits agricoles vers le centre urbain qu'est Bitam. Nous pratiquons encore une agriculture sur brûlis, c'est-à-dire on défriche et puis on brûle. Une partie de la récolte est consommée, l'autre partie est évacuée à Bitam. Mais les difficultés que rencontrent les habitants du monde rural se posent au niveau de la route. Nous vivons dans une zone équatoriale qui a traditionnellement 2 saisons sèches et 2 saisons de pluie. Mais avec le dérèglement climatique, il pleut durant toute l'année. Or, nos routes sont en état de délabrement très avancé et les villageois éprouvent des difficultés énormes pour évacuer leur surproduction vers Bitam.
9: Comment font-elles alors ces populations-là ? Est-ce qu'elles n'arrivent pas du tout à évacuer leurs produits agricoles ou bien elles ont des moyens rudimentaires pour le faire quand même ?
10: Elles arrivent à associer les deux, les moyens rudimentaires, c'est-à-dire la voiture d'Adam. Elles marchent une bonne partie de la distance, puis il y a un endroit où la route est moins mauvaise et là il y a une bâchée qui peut les embarquer pour les amener vers Bitam. Et cela dépend des zones. Parce qu'il y a des endroits où il faut pratiquement faire 10 km à pied, d'autres endroits il faut faire 5 km, à d'autres endroits c'est 3 km. Donc cela dépend des zones où se trouve celui qui veut rallier Bitam pour écouler sa production agricole.
11: Pierre Okoué, est-ce que ce problème d'évacuation des produits agricoles a un impact sur le prix de vente de ces produits ?
10: Concrètement, Madame Traoré, cela n'a aucun impact parce que il faut le dire honnêtement, les produits agricoles ne coûtent pas cher au niveau du marché de Bitam. Et l'avantage que présentent même ces produits, c'est que ce sont des produits bio. Mais si on regarde le trajet parcouru, c'est pénible de ce côté-là. Mais après avoir vendu, c'est quand même rentable. Mais c'est pour venir vendre ça, c'est plus difficile.
11: Pouvez-vous nous rappeler la fréquence de votre radio ?
10: La radio Trois Frontières émet depuis 2018 sur 88 MHz bande FM au centre-ville de Bitam, dans la province du Wellington.
11: Merci beaucoup, Pierre Okoué.
10: C'est moi qui vous remercie, Madame Traoré, pour RFI.
11: Au revoir.
10: Au revoir. À la prochaine.
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9: Jour au village questionne cette semaine la dimension multisectorielle du pastoralisme. Au-delà de sa pratique séculaire pour certaines communautés, c'est une activité qui embrasse différents secteurs, à savoir la santé humaine et animale, ainsi que la biodiversité. Pour en parler, nous sommes avec Michel Degarine Vichatitsky. Écologue et vétérinaire, il est aussi chercheur au CIRAD sur les questions de santé animale. Après avoir travaillé plusieurs années en Afrique australe, il est aujourd'hui basé à Montpellier. Bonjour Michel Degarine Vichatitsky.
13: Bonjour.
9: Quand on parle du pastoralisme, on a presque uniquement cette vision d'éleveur-pasteur en transhumance, alors que c'est une pratique qui embrasse différents secteurs. Quelle dimension retrouve-t-on dans cette approche dite multisectorielle ?
13: Alors, le pastoralisme, par essence, et notamment quand on le regarde au travers des questions de santé au sens large, si jamais on a une approche qui est très intégrée, il y a forcément toutes les interactions avec les milieux naturels, les milieux pastoraux, les zones de passe-cours, et donc le service qui sont en charge de ces milieux. Et puis, tout ce qui concerne les questions de santé, tout ce qui est la santé publique, donc la santé humaine. Et donc, par essence, dès qu'on parle de pastoralisme, mais de façon générale, des approches intégrées, il touche à plusieurs secteurs que l'on doit mobiliser pour avoir des approches qui répondent à la complexité de ces questions liées au pastoralisme, les interactions avec les différents acteurs.
9: Justement, il y a la biodiversité, il y a l'écosystème, l'environnement, l'agriculture et surtout l'aspect santé. En quoi cela est-il important ?
13: C'est absolument fondamental et on se place de ce point de vue-là dans des perspectives qui ont été développées depuis deux décennies sur ce qu'on appelle les approches une santé, qu'on étend aux approches socio-écosystémiques de la santé. Alors c'est des mots très compliqués, mais c'est surtout pour dire qu'on s'est rendu compte que l'état de santé à la fois des éleveurs, de leurs animaux, il est directement lié à leur pratique, il est directement lié à l'environnement, à la biodiversité. Et donc c'est cette notion d'approche une seule santé qui réconcilie ces perspectives de lien entre la santé des agriculteurs, de leurs animaux et la santé environnementale. Et au premier chef, reconnaître aussi les liens très étroits qu'il y a entre l'état de santé des animaux et les humains qui les élèvent et qui sont en contact étroit avec eux.
9: Donc la santé des éleveurs, la santé du bétail et celle des pâturages sont des entités indissociables quand on parle du pastoralisme, surtout sur le continent africain.
13: Absolument, et cette problématique, on va la retrouver partout, c'est que le contexte, on va dire, du socio-écosystème, qui est conditionné à la fois par des conditions écologiques, des parcours dans lesquels on est, par des conditions biologiques, quels sont les animaux qui sont présents, à la fois le bétail, mais aussi la faune sauvage avec laquelle il est en interaction, et aussi le contexte culturel, socio-culturel, économique, des éleveurs qui les élèvent, tout ça constitue un environnement qui va déterminer tous les états de santé, la santé du socio agroécosystème tel qu'on vient de la formuler. C'est vraiment des approches qui sont très contexte dépendantes. Donc vous parliez des éleveurs en Afrique qui vont être dans des systèmes socio-écologiques qui vont être différents dans leurs composantes biologiques, mais aussi dans leurs composantes sociales, économiques. Ils font qu'on n'aura pas les mêmes recommandations, on n'aura pas la même façon de travailler dans ces différents systèmes. Mais c'est la prise en compte de façon, comme on dit, holistique, globale, de toutes ces interactions entre les dimensions sociales, économiques et biologiques de l'élevage des animaux et de l'environnement qu'ils ont.
11: Justement, est-ce que l'aspect socio-économique et culturel facilite la prise en compte de toutes ces entités-là sur le plan multisectoriel?
13: Absolument, il y a des sociétés entières qui ont évolué justement pour prendre en compte des aspects très profonds dans leur culture, de la mobilité, des liens aux animaux, entre les animaux sauvages, les animaux domestiques et toutes les composantes culturelles, sociales et économiques. Donc on a des pratiques qui sont très très ancrées dans cette interconnexion entre le milieu, y compris le milieu animal et humain, dans lequel ces pratiques évoluent.
11: Michel de Garine-Wichaczyski, vous avez travaillé sur certaines zones de l'Afrique particulièrement. Est-ce que vous avez remarqué des pratiques en lien avec la prise en compte de tous ces aspects-là auprès des communautés?
13: Oui, absolument. J'ai travaillé notamment en Afrique australe, dans plusieurs zones, avec des éleveurs notamment et des agro-pasteurs qui étaient implantés en périphérie d'aires protégées. Et donc, c'est un des aspects sur lesquels j'ai beaucoup travaillé. C'est comment est-ce qu'on prend en compte les pratiques, notamment les pratiques pastorales, en fonction des interactions en périphérie de ces aires protégées avec la faune sauvage. Donc, avec des préoccupations qui sont de protéger les animaux contre la transmission de pathogènes, mais aussi de continuer à maximiser la productivité du bétail. Donc, cette gestion assez complexe entre la pratique du pastoralisme en périphérie des aires protégées et puis les liens donc avec les services des parcs nationaux ou de la gestion de la biodiversité dans ces zones-là. On est là dans une situation très classique dans ce qu'on appelle la gestion des communs, c'est-à-dire qu'on a une propriété commune des pâturages, notamment en périphérie de ces aires protégées, ou même on peut considérer à l'intérieur des aires protégées, ce sont des biens qui sont des biens communs, alors que le bétail qui appartient à des individus, à des éleveurs ou à des groupes. Et on est là toujours dans cette dualité entre comment gérer une ressource commune pour des intérêts individuels. Et c'est toute cette gestion qu'il faut mettre en pratique avec des dialogues constants, avec des mécanismes qui permettent de minimiser les impacts sur la biodiversité, mais tout en maximisant les productivités des élevages dans ces zones-là. C'est très lié aux accès, c'est très lié aux questions de foncier dans ces zones-là, qui demandent à maintenir un équilibre, qui prenne en compte ces dynamiques écologiques pour maximiser les bénéfices, y compris du point de vue de la biodiversité.

0: Nous nous intéressons aujourd'hui à la dimension multisectorielle du pastoralisme qui allie l'élevage transhumant, l'aspect santé humaine, animale et environnementale. Michel Degarine Vichatitsky travaille depuis plusieurs années sur ce sujet. Je reviens sur l'aspect santé qui est très important. Les éleveurs pastoraux ont généralement un accès limité aux services de santé et à l'information sanitaire. Comment cette approche multisectorielle pourrait-elle améliorer la vie de ces communautés pastorales ?
1: On a des particularités en termes de tableau clinique et de maladies auxquelles sont exposés les pasteurs. Donc, il y a des maladies qui sont directement liées à des réservoirs animaux. On peut les identifier, les traiter, mais c'est aussi une opportunité, c'est-à-dire de travailler non seulement sur la gestion avec les populations de pasteurs, donc ça passe par l'information, par des campagnes spécifiques, mais aussi sur l'éducation. Et donc, toutes ces approches intégrées, elles prennent en compte à la fois le statut sanitaire des éleveurs, le statut sanitaire du bétail. On a un certain nombre de maladies qui sont assez connues, comme la brucellose par exemple, qui peut atteindre les humains et pour lequel le réservoir très souvent est associé à du bétail. Et donc, une des manières d'améliorer l'état sanitaire des éleveurs, c'est d'intervenir sur le bétail. Et donc, c'est à la fois quelque chose qui est complexe, mais c'est aussi une opportunité. C'est-à-dire qu'on peut, par exemple, cibler des méthodes sur les réservoirs qui permettent d'améliorer l'état de santé des éleveurs eux-mêmes.
0: C'est-à-dire qu'il faudrait avoir sur les parcours et des centres vétérinaires pour le bétail et aussi des centres de santé pour les éleveurs. Est-ce que cela est toujours possible ?
1: Alors, c'est pas toujours possible. Il y a des questions de moyens, mais de plus en plus, il y a, en tout cas, en ce qui concerne ce qu'on appelle la surveillance intégrée, il y a de plus en plus de collaboration entre les services vétérinaires, les services de santé publique humaine pour mettre en place ces veilles et ces réponses appropriées. Et c'est bien ce concept-là qu'on essaye de porter dans ce qu'on appelle les notions une seule santé, qu'on est beaucoup plus efficace pour surveiller et contrôler de manière rapide l'émergence de maladies ou d'épidémies, quelles qu'elles soient, en associant les surveillances sur les humains, les animaux et l'environnement dans lesquels ils sont. Et donc, l'idée, elle est bien sûr d'essayer autant que possible d'avoir des collaborations, y compris sur le terrain, entre ces différents services. Et c'est pour ça qu'on en revient à la première partie de votre question, qui était les approches multisectorielles par essence. Et en fait, on s'en rend compte qu'elles doivent associer au moins les secteurs de la médecine vétérinaire, de santé publique et de santé environnementale.
0: Et quels sont les freins qui parfois entravent la mise en place de ce concept d'une seule santé pour une activité pastorale durable ?
1: Il y en a plusieurs, évidemment, la limitation des moyens. Il y a aussi ce qu'on appelle les organisations en silo. C'est-à-dire que si vous avez des services vétérinaires ou des services de santé publique ou de santé environnementale organisés de façon structurelle, indépendamment les uns des autres, c'est très difficile d'avoir, par exemple, des moyens communs pour intervenir sur le terrain. Et donc, de plus en plus, il faut essayer d'avoir une gouvernance globale et qui intègre ces différents secteurs pour être plus efficace. Donc ça, c'est un des premiers freins à la mise en place effective de ces approches une santé. Il y en a d'autres, notamment un des freins et qui est une opportunité en termes de mise en place pratique, c'est ce qu'on appelle de plus en plus ces approches participatives. C'est-à-dire qu'il ne s'agit plus de travailler pour les éleveurs, mais de travailler vraiment avec les éleveurs ou avec les autres classes de la société civile qui doivent participer dès la conception de ces interventions pour les hiérarchiser, pour faire en sorte que les interventions, elles soient décidées, elles soient co-construites dès le départ avec les bénéficiaires pour maximiser les retombées de ces approches intégrées.
0: Monsieur Vichatitsky, est-ce que les traditions, les croyances culturelles peuvent être un frein à la mise en place de ce concept d'une seule santé ?
1: Je pense qu'au contraire, c'est une opportunité, une chance. On essaye là aussi d'intégrer tous les savoirs locaux. Donc il y a des savoirs locaux qui sont tout à fait pertinents et qui sont très liés au contexte socio-écologique et sur lequel un certain nombre de savoirs locaux peuvent être, je dirais, mélangés avec les savoirs techniques, les savoirs biomédicaux par exemple, pour proposer des solutions qui soient intégrées. Et donc on est vraiment là dans des démarches transdisciplinaires. C'est souvent une opportunité pour justement enrichir ces approches et les rendre encore plus pertinentes dans des contextes donnés.
0: Il y a l'importance aussi des politiques publiques qui doivent englober tous ces aspects-là. Quelle est leur importance dans la mise en place de l'approche multisectorielle du pastoralisme ?
1: Elle est très importante, évidemment, et notamment pour tout ce qui concerne l'accès au pâturage, à des pâturages qui sont

0: commun, l'accès aux couloirs de transhumance dans les situations où ça se pratique, les liens avec les zones protégées. Tous ces aspects réglementaires doivent être mis en avant et mis en place par les politiques publiques. Les politiques publiques, elles ont aussi des impacts très locaux et donc il faut qu'elles soient contextualisées. Et c'est toute la question de savoir à quelle échelle elles sont mises en place, depuis des échelons locaux jusqu'à des échelons qui sont nationaux, voire internationaux, puisqu'il y a des mouvements, par exemple, de transhumance qui franchissent les frontières. Donc, il y a besoin là d'une concertation multiniveau, très étroite entre les différents secteurs pour définir ces politiques publiques pour être appliquées sur le terrain de façon efficace.
1: C'est très important dans vos recherches au CIRAD.
0: Oui, dès qu'on travaille sur cette notion de socio-écosystème, une des questions qui se pose, c'est quelle est la bonne échelle, notamment pour la gouvernance de ces processus socio-écologiques. Donc, il y a des questions qui sont théoriques là-dessus, mais en fait, c'est très pratique. Lorsque vous gérez une question d'accès aux ressources naturelles ou lorsque vous essayez d'aborder des problèmes sur des phénomènes épidémiologiques, quelle est la bonne échelle depuis des échelles qui sont très locales, contextualisées, dont je parlais, jusqu'à des échelles qui sont très nationales, centralisées. Comment est-ce que vous mettez en place une gouvernance qui est suffisamment agile pour intervenir à différents niveaux sur ces questions complexes? C'est un des thèmes de recherche importants sur lesquels on travaille en lien avec ce qu'on appelle les scale mismatch dans la gestion des socio-écosystèmes.
1: Michel de Garin-Vitiatitsky, nous avons pour tradition dans cette émission de demander un proverbe à nos invités. Quel est le vôtre?
0: Alors, ce n'est pas tout à fait un proverbe, c'est une citation qui dit « Quand je est remplacé par nous, même le terme maladie devient bien-être ». Alors, j'ai choisi cette citation de Malcolm X qui fait référence donc à l'intérêt de l'action collective par rapport à des actions individuelles. Et j'ai choisi cette citation parce qu'elle faisait référence notamment aux questions de santé et qu'elle transformait les maladies en des questions de bien-être et de santé.
1: Merci beaucoup Michel de Garin-Vitiatitsky.
0: Merci à vous.
1: Très bonne journée.
0: Au revoir.
1: Un jour au village touche à sa fin. Merci à notre invité. Merci à Nathalie Laporte pour la réalisation de cette émission que vous pouvez réécouter sur Pure Radio et sur RFI.fr. Rendez-vous la semaine prochaine et d'ici là, prenez soin de vous et bonne semaine à tous.
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4: 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Il est minuit et demi ici à Paris et 22h30 en temps universel.
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4: Bonsoir à la une de cette édition. Le Mali, les mercenaires russes de l'Africa Corp ont quitté Tessalit et Aguelok, deux localités de la région de Kidal. Nous en parlerons avec David Bachet. Au Sénégal, en ce 1er mai, fête du travail, plusieurs milliers de travailleurs se sont rassemblés à Dakar, selon les syndicats, pour réclamer le respect des engagements pris par l'État, mais aussi de meilleures conditions de travail. Et depuis ce 1er mai, les pays africains ne paient plus de droits de douane pour exporter leurs produits vers la Chine. Nous verrons si cet accord avantage les économies africaines. En RDC, le procès de 60 militaires congolais à Kisangani pour révolte et refus de combattre. Les sports, l'athlétisme, pour la première fois, l'Afrique accueille les mondiaux de relais. Ça commence demain, samedi après-midi, à Gaborone, au Botswana. Et puis à Abidjan, le FEMUA, le festival des musiques urbaines d'Anoumabo, avec le coup d'envoi ce soir des grands concerts à l'Institut National de la Jeunesse et des Sports. Au Mali, après avoir conquis Kidal le week-end dernier, les djihadistes du JNIM et les indépendantistes du FLA ont pris ce vendredi le contrôle des camps militaires de Tessalit et d'Aguelot. Leur progression inquiète les habitants des grandes villes du Nord. Les autorités de transition sont déterminées à combattre et à se maintenir au pouvoir avec le soutien de la Russie. Et les opérations militaires se poursuivent. Des citernes sont entrées à Bamako en dépit du blocus djihadiste. David Bachet.
6: Seyda Naguita, l'un des principaux dirigeants du JNIM, pose dans le camp militaire de Tessalit. Dans sa main, la clé du camp, symboliquement remise il y a 5 ans aux forces maliennes par la force française Barkhane, chassée du pays. Après le retrait des soldats maliens et de l'Afrika Korps russe, les combattants du JNIM et du FLA sont entrés hier sans combattre dans ce camp et dans celui d'Aguelok. Depuis la reprise de Kidal, samedi dernier, les groupes armés étaient déjà revenus à Ber, Tessi, Tombori ou Gourmararous, visés hier par une seconde attaque en 2 jours. Le scénario de 2012 se met en place, redoute un notable de Tombouctou. À l'époque, les principales villes du Nord étaient tombées en quelques jours. À Gao également, la population retient son souffle. Les commerces sont presque tous fermés, rien ne bouge, on observe, décrit un habitant. Mais les autorités de transition et leurs partenaires russes sont loin de déposer les armes. La ville de Kidal et ses alentours font l'objet de bombardements réguliers. L'Afrika Korps affirme également avoir mené des opérations dans les régions de Gao, Menaka, Sikasso et Koulikoro. À Bamako, le JNIM met progressivement en œuvre son blocus. Des points de contrôle ont été installés sur plusieurs axes menant à la capitale. Pour autant, selon des communiqués officiels, un convoi de plus de 800 camions-citernes a pu passer hier sous escorte militaire.
4: Et dans un communiqué, le procureur de la République près le tribunal de Bamako annonce l'arrestation de plusieurs militaires maliens. Ils sont accusés de complicité dans les attaques de samedi dernier. Et au Nigeria, 6 personnes soupçonnées d'avoir projeté un coup d'État fin 2025 ont comparu cette semaine devant la Haute Cour d'Abuja. Selon l'acte d'accusation, les militaires qui sont à la retraite pour la plupart, d'autres sont civils. Ces personnes sont suspectées de trahison, de terrorisme ou encore de blanchiment d'argent. Le parquet les accuse d'avoir conspiré. Ils ont tous plaidé non coupables. Ces 2 derniers jours, des témoins sont même revenus sur les différents éléments à charge contre ces accusés. Lisa Fabian.
7: 3 employés de banque et un membre de la police militaire dont l'identité est protégée ont été entendus par la Haute Cour d'Abuja. Le témoin militaire en particulier a évoqué une enquête ayant permis d'établir des liens entre les accusés et le colonel Mohamed Alassane Mahadji, considéré comme le cerveau de ce complot présumé, impliquant des civils, des militaires en activité et à la retraite, ainsi que l'ancien gouverneur Timipré Silva, aujourd'hui en fuite. Une perquisition au domicile du colonel Mahadji a notamment permis de retrouver un carnet de notes contenant des plans opérationnels, les noms et fonctions de hauts responsables du régime nigérian en place, ainsi que ceux d'officiers chargés de les assassiner, selon ce témoin. Des liens financiers entre les accusés auraient également pu être établis, avec des transferts d'argent par le biais d'une société écran créée spécialement pour assurer le financement de ce projet de coup d'État présumé au Nigeria. Les prochaines audiences dans ce volet de l'affaire auront lieu la semaine prochaine, puis le 8 mai, ce sont 36 militaires qui comparaîtront, cette fois devant une cour martiale gérée par l'armée.
4: Direction le Sénégal, où plusieurs milliers de travailleurs, selon les syndicats, ont défilé en ce 1er mai, fête du travail. On les a vus rassemblés dans les principales rues de Dakar, un rassemblement à l'appel du Front syndical pour la défense du travail, pour réclamer le respect des engagements pris par l'État sénégalais il y a 1 an, mais aussi de meilleures conditions de travail. C'est un reportage à Dakar de Léa Lisa Westerhoff.
8: Casquette rouge de leur syndicat sur la tête et vous êtes là en main, les chants résonnent sur l'avenue Lamine Gueye, même si beaucoup comme Aïssa Diop, récemment licenciée d'une institution publique, n'ont pas vraiment le cœur à la fête.
9: Le peuple souffre parce que la vie est difficile, les gens n'ont pas de travail, les salaires ne sont pas bons. Aujourd'hui la priorité c'est de régler les problèmes du peuple.
8: Et parmi les priorités pour Aïssa, réembaucher les 30 633 personnes licenciées abusivement, selon elle, comme le gouvernement a promis de le faire dans le pacte national de stabilité signé en mai 2025. Respecter les engagements pris, c'est aussi le message d'Abouba, secrétaire général du syndicat des gens contractuels de la santé.
10: Ils ne nous ont pas payé nos indemnités de logement. On attendait ça depuis belle lurette, mais jusqu'à présent, ce n'est pas effectif. Nous lançons un message au gouvernement. Il est temps de respecter ce pacte social.
8: Au sein du cortège, peintres en bâtiment, femmes de ménage ou encore artisans réclament des droits élémentaires comme celui d'avoir un contrat de travail, comme l'explique Babacar Touré, routier pendant 20 ans.
11: Les chauffeurs qui travaillent entre le Sénégal et le Bamako travaillent toujours 24 heures sur 24 sans contrat de travail ni bulletin de salaire. C'est inquiétant parce qu'il y a beaucoup de chauffeurs, leurs camions sont là-bas bloqués au niveau du Mali, à Kati, parce que la route là, c'est pas sûr.
8: Listés dans un cahier de doléances, ces revendications ont été déposées au chef chef de l'État, Bassirou Diomaye Faye, qui a adressé un message de soutien et de reconnaissance aux travailleurs sénégalais via les réseaux sociaux. Léa Lisa Vesterov, Dakar, RFI.
4: Et allons à présent au Cameroun, plusieurs mois après l'investiture du président Paul Biya pour un nouveau

0: C'est une mesure présentée comme un geste fort en faveur de l'Afrique. Seuls les Swatini, qui est l'ex-Swaziland, qui entretient des relations diplomatiques avec Taïwan, est exclu de cet accord commercial. Alors voyons l'exemple de la Sierra Leone, puisque la Chine est le premier partenaire commercial de Freetown. Plus de la moitié des exportations sierra-léonaises partent vers Pékin. Charlotte Cossé.
1: Un quart du PIB de la Sierra Leone provient de ses activités agricoles. Son ministre Henri Moussa Paka espère pouvoir profiter de cet avantage.
2: C'est très prometteur. L'un des produits que nous envisageons d'exporter vers la Chine, c'est le manioc. Nous savons qu'ils en importent beaucoup d'Afrique de l'Est. La distance est plus courte là-bas. Mais nous en produisons beaucoup nous-mêmes. Nous essayons donc de trouver des produits d'opportunité et d'établir des relations bilatérales qui nous permettent d'exporter.
1: L'exportation de produits transformés ou manufacturés reste à la marge. Le ministre de l'Industrie, Alpha Ibrahim Cissé, reste prudent sur les perspectives à venir.
3: Il est évident que nous en attendons des avantages, en particulier pour nos entreprises. Si vous n'avez pas à payer de droits de douane, vos produits sont comparativement moins chers là où vous exportez. Nous attendons donc des entreprises qu'elles en profitent. Cela dépend vraiment de comment on s'en empare.
1: Aujourd'hui, Freetown exporte pour un peu plus $1 milliard vers la Chine, selon les données de Pékin, essentiellement des minerais. La Sierra Leone est l'un des rares pays africains à afficher un excédent commercial avec la Chine.
0: Alors cette mesure de supprimer les droits de douane semble spectaculaire, mais dans les faits, l'impact économique est pourtant limité. C'est ce que nous explique la chercheuse spécialiste de l'Afrique subsaharienne à l'IRIS, Émilie Lafitau. Elle répond à Alexis Bédu.
4: L'objectif affiché de cette mesure, c'est de favoriser les exportations africaines vers la Chine grâce aux gains de compétitivité liés à la suppression des droits de douane. Mais c'est vrai que cette suppression des droits de douane, déjà, elle est assez relative, puisque déjà les produits africains allant vers la Chine étaient peu taxés jusque-là. Et puis, il faut savoir qu'il y a un contexte assez particulier où le commerce bilatéral entre la Chine et l'Afrique est assez élevé, mais c'est un déficit pour l'Afrique. C'est 102 milliards de déficit, c'est-à-dire que l'Afrique, elle importe plus de la Chine qu'elle n'exporte. C'est pas vraiment un cadeau qu'ils leur font, c'est plutôt de consolider leur place de principaux partenaires commerciaux.
5: Si on prend l'exemple des exportations guinéennes de bauxite, de fer vers la Chine, on sait qu'elles sont nombreuses, de plus en plus conséquentes chaque année. Ça ne va pas changer grand-chose pour la Guinée, cette suppression des droits de douane.
4: Non, parce que de toute façon, les Chinois ont besoin de ces minéraux stratégiques pour pouvoir ensuite, dans leur chaîne de valeur, transformer. Il va y avoir certainement un effet volume un peu plus conséquent qui aurait eu lieu, droit de douane ou pas droit de douane. En revanche, la Guinée, elle va continuer à importer massivement des produits transformés de la Chine.
5: Et donc au moment où Washington se ferme avec une augmentation des droits de douane, Pékin fait tout l'inverse, c'est ça ?
4: Exactement. Alors, ils ont une stratégie inverse sur les taxes. En revanche, sur la sécurisation de leurs approvisionnements, c'est la même stratégie. C'est d'essayer effectivement d'avoir accès à ces minéraux stratégiques, à ces ressources en matière première extractive ou agricole pour alimenter leur chaîne de valeur. Donc à ce niveau-là, par contre, c'est la même stratégie que parfois on qualifie de prédatrice vis-à-vis du continent.
0: La chercheuse spécialiste de l'Afrique subsaharienne à l'IRIS, Émilie Lafitau, avec Alexis Bédu. Au Bénin, une hausse des prix du carburant dès ce 1er mai, c'est en réponse à la flambée des cours mondiaux du pétrole alimenté par les tensions au Moyen-Orient. Le gouvernement a donc procédé à une révision à la hausse. Le litre d'essence est vendu à la pompe à 725 francs CFA. Le gasoil à 750 francs CFA, soit une augmentation de 30 francs CFA par litre par rapport aux anciens tarifs. En revanche, le prix du gaz domestique, lui, demeure inchangé.
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0: On les appelle les Yamakasi malgaches et ils se mobilisent pour envoyer certains de leurs athlètes au championnat du monde de parcours. Ce samedi, en banlieue d'Antananarive, se tient la troisième édition du

0: fort festival, le Festival des Arts Urbains. Il s'agit de traceurs qui franchissent des obstacles urbains comme des murs, des barrières ou encore des escaliers. Au programme, des initiations sportives, des spectacles et des concerts, et les fonds collectés grâce aux entrées doivent permettre de financer des billets d'avion pour des membres de l'équipe nationale de parcours. La compétition va débuter le 13 mai à Montpellier et Sarah Tetto a assisté à l'entraînement et à la répétition des athlètes.
1: Issa, Roua, Tel.
2: Dans un square désaffecté de la capitale, les traceurs gaz répètent une figure périlleuse en duo sous l'œil admiratif du reste du groupe. La coordination doit être millimétrée. Chaque essai est filmé puis revisionné sur téléphone.
3: Moi, je vais faire backflip précision sur l'obstacle. Et Dina, il va faire speed vault. Il va passer en dessous de moi. C'est une figure qu'on n'a jamais faite, mais on va le faire au Forestival. C'est un peu chaud, mais ça reste possible.
2: Toukira Naïvoumanan, 25 ans, est l'un des piliers de l'équipe nationale.
3: Cette année, moi, je ne participerai pas à la Coupe du Monde. Par contre, je vais participer au Forestival pour faire partir mes copains, pour pouvoir financer leur voyage. Parce que là, on n'a pas beaucoup de sponsors et on fait notre maximum pour qu'ils partent.
2: Dinara Koutouridzone, lui, joue sa participation aujourd'hui. Sélectionné pour la compétition, le champion malgache de speedrun avait atteint les demi-finales l'an dernier aux Mondiaux. Il saura en fin de soirée s'il peut s'envoler vers la France selon les montants collectés.
4: Je remercie vraiment toute l'équipe pour leur solidarité. Ce sont vraiment des amis. Sans l'implication de tous, dans les spectacles, les initiations qu'on propose au festival, c'est certain que je ne pourrais pas participer aux Mondiaux.
2: Le festival se veut une vitrine des sports urbains émergents pour le grand public. Mais il illustre aussi une réalité bien connue à Madagascar. Les athlètes doivent quasi systématiquement se débrouiller seuls pour autofinancer leur participation aux compétitions internationales. Sarah Tetto, Antananarivo, RFI.
0: Et l'athlétisme, pour la première fois, l'Afrique accueille les mondiaux de relais. Ça démarre ce samedi après-midi à Gaborone, au Botswana. Le pays s'est fait connaître ces dernières années pour ses exploits en sprint sur les pistes mondiales, notamment au travers de l'Etsile Tebogo, médaille d'or aux 200 mètres des JO de Paris. Et désormais, le Botswana a donc été choisi pour cette 8e édition de la compétition, Claire Bargelès.
5: À 14 ans, Réa Clérilé s'entraîne régulièrement avec son club d'athlétisme sur le terrain poussiéreux d'un lycée de Gaborone. Et elle n'en revient toujours pas qu'à seulement quelques mètres de là, le stade national s'apprête à accueillir les stars mondiales qu'elle admire.
6: Je suis encore sous le choc qu'un tel championnat se tienne ici. On est très fiers d'accueillir cela. Je me dis qu'on doit vraiment se saisir de l'occasion. Qui sait ce qu'on parviendra à faire?
5: Pour le président de World Athletics, Sébastien Coe, il était grand temps de reconnaître l'importance des coureurs botswanais et plus généralement africain au sein du sport et les capacités du continent à aussi recevoir des compétitions.
7: C'est un continent qui, ces 50 dernières années, produit des athlètes extraordinaires. L'histoire de l'athlétisme en Afrique a contribué à écrire l'histoire mondiale du sport.
5: L'année dernière, l'équipe du Botswana avait impressionné lors des mondiaux d'athlétisme en remportant le titre mondial en 4x400. La superstar Letsile Teboro espère cette fois-ci créer la surprise sur une plus courte distance.
4: J'ai accompli un premier but en remportant la médaille sur le 4x400. Maintenant, il s'agit de se concentrer sur le 4x100. Le rêve, ce serait qu'on devienne bon sur les deux courses. Et qui sait, peut-être qu'en 2028, je pourrais ramener 4 médailles d'or.
5: Pour les équipes en lice, l'enjeu est aussi de décrocher un ticket pour les championnats du monde prévus l'an prochain à Pékin et pour l'Ultimate Championship, une nouvelle compétition qui sera lancée cette année en septembre. Claire Bargelès, Gaborone, RFI.
0: Et au Maroc, la police a interpellé hier 136 personnes, dont deux mineurs, après des violences entre supporters qui ont éclaté dans les tribunes lors d'une rencontre de la 17e journée du championnat national de football entre l'AS FAR et le Raja de Casablanca. 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
0: La journée du 1er mai en France, jour de la fête du travail, a rassemblé 300 000 personnes selon la CGT, 158 000 selon la police. Syndicats et manifestants ont défilé pour des hausses de salaire et contre la remise en cause du caractère férié et chômé de la journée du 1er mai. La guerre au Moyen-Orient, le président américain Donald Trump se dit pas satisfait de la dernière proposition de l'Iran. Washington qui impose toujours un blocus des ports iraniens en représailles au verrouillage par Téhéran du détroit d'Hormuz. Et au Liban, 12 personnes ont été tuées ce vendredi dans des frappes israéliennes sur des localités du sud, selon le ministère libanais de la Santé. C'est le deuxième volet de notre série de reportages consacrée au Libéria, où plusieurs organisations de défense des droits humains agissent pour soutenir les victimes des crimes commis pendant la guerre civile en vue de la tenue d'un procès. Mais ces organisations sont sous pression. De nombreux chefs de guerre sont en liberté à Monrovia et sont encore très influents. Dernièrement, Hassan Bilitti, le directeur de l'ONG Global Justice and Research Project, a fait l'objet de menaces de mort. C'est un reportage de notre envoyé spécial, Tanguy.
9: Hassan Bilitti est lui-même une victime de la guerre civile. Il a été emprisonné et torturé sous la présidence de Charles Taylor. Il était à l'époque journaliste. Il s'est depuis reconverti en défenseur des droits humains. Il a fondé en 2012 le Global Justice and Research Project, une ONG qui collecte des preuves sur les criminels de guerre.
4: J'ai créé cette organisation parce que le gouvernement libérien était incapable, ou plutôt, il n'avait pas la volonté de faire passer la justice. On travaille en collaboration avec l'ONG suisse Civitas Maxima pour poursuivre les chefs de guerre qui se sont réfugiés en Europe. Et on a eu beaucoup de résultats. On était très heureux quand la justice française a condamné Kunti Kamara, l'un des chefs de l'UIMO. Ça a envoyé un message très fort.
10: That was really great. That is sending a strong message.
9: Mais ses succès ne sont pas sans contrepartie. À cause de son travail, Hassan Bilitti subit des menaces depuis des années. Fin février, des hommes armés sont entrés par effraction la nuit à son bureau pour voler du matériel et le menacer. Youssouf Toi, un des agents de sécurité, témoigne.
11: About 3 a.m. that filtered.
12: Vers 3h du matin, on a commencé à entendre un bruit au niveau du portail. Un collègue est allé voir et il y avait des hommes armés. Ils ont menacé de lui tirer dessus et lui ont demandé de s'asseoir par terre. Ils étaient 3 au total. Ce qu'ils ont demandé ensuite, c'était « Où habite votre patron ?» On a répondu qu'on ne savait pas, qu'on travaillait ici, mais qu'on ne connaissait pas son adresse personnelle. Ils ont ensuite forcé l'entrée du bureau et ils ont pris des ordinateurs.
9: Hassan Bilitti ne veut cependant pas se laisser intimider.
4: On a officiellement informé la police. Elle est venue ici 3 ou 4 fois pour inspecter les lieux. Mais jusqu'à présent, on n'a obtenu aucune information concrète sur le responsable. Je ne veux pas interférer dans l'enquête, mais je ne doute pas qu'il s'agisse d'anciens chefs de guerre. Ils nous menacent et nous attaquent régulièrement. Je veux leur dire, ainsi qu'au peuple libérien, on continuera à travailler avec les gouvernements étrangers et avec le gouvernement du Libéria pour obtenir la justice. Aucune menace ne nous fera arrêter le travail.
11: No level of intimidation can stop us from this work.
9: Pour lui, l'un des grands enjeux des procès, quand ils auront lieu à Monrovia, sera la protection des juges, des avocats et surtout des témoins. Tanguy Bihan, de retour de Monrovia, RFI.
0: 22h53 en temps universel et à Monrovia. Merci à vous d'écouter Afrique Soir. Et nous prenons la direction d'Abidjan, la capitale économique ivoirienne. C'est là que se tient cette semaine le FEMUA, le Festival des Musiques Urbaines d'Anoumabo, avec ce soir l'ouverture des grands concerts. C'est à l'Institut National de la Jeunesse et des Sports. Des soirées gratuites qui réunissent toutes les générations. Notre envoyé spécial Guillaume Thibault a sélectionné pour vous 3 artistes qui vont se produire lors de ce FEMUA 18.
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14: Grandir dans une concession où toute la famille chante a forcément des conséquences. Perle de la musique ivoirienne, Jocelyne Layo a très vite trouvé sa voie et son chemin, quitté sa terre natale de Mans dans l'ouest du pays pour Abidjan. Croyante et sacrément rayonnante, la reine du micro, comme la surnomme ses fans, chante la vie, ses bonheurs et ses injustices.
15: On n'a pas le droit de taper la femme quand ça ne va pas. On s'assoit, on parle. Et on avance avant que ça n'arrive aux mains, au cou. Voilà, parce que la femme n'est pas un objet. Et franchement, cette injustice-là, je la punis avec la dernière énergie.

0: Le CMU1 prône des valeurs de respect, d'équité et a choisi Youssou N'Dou en tête d'affiche de cette 18e édition. Maintes fois annoncée, la star sénégalaise du Mbalar joue pour la première fois au festival avec son groupe L'Étoile de Dakar, qui rassemble la crème des artistes du Sénégal. Youssou N'Dou, un doyen, un pape de la musique continentale, venu transmettre son éternel message de paix.
1: Tout revient à l'humain, tout revient à la table où les gens se parlent, parce que l'arbre à parable, pour nous, ça a toujours été le symbole qui cimente notre société. Donc, parlez-vous, écoutez-vous, ayez de la capacité d'écoute pour que ce monde-là encore ne bascule pas encore beaucoup plus.

0: toutes générations confondues. Moussounour partage la grande scène du Fémieux à 18 avec les nouvelles têtes d'affiche, notamment l'ivoirien Kedjevara, Yao Parfait à l'état civil, un DJ devenu un ambianceur réputé au pays, né pour libérer vos pensées.
1: C'est l'ambiance, c'est l'ambiance. Ça te permet de te surpasser, ça te permet d'avoir un moment de détente, de plaisir, parce que franchement, c'est pas facile avec les problèmes, les crises dans le monde, en Afrique, au Moyen-Orient. Il faut des artistes quand même qui arrivent un temps soit peu à te faire oublier tes soucis.

0: merci à Guillaume Thibault de nous faire vivre ce Fémois comme si on y était. Merci à toute l'équipe d'Afrique Soir. J'en profite pour vous remercier pour votre fidélité. Saluer Simon Ouedraogo qui nous écoute au Burkina Faso. Merci à lui. Passez une bonne soirée. L'information revient dans un peu plus de 2 minutes sur la Radio du Monde. Ce sera le journal de Jérôme Bastion.
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4: RFI, les 2h du matin à Beyrouth et à Tel Aviv, 1h ici à Paris et 23h en temps universel. Et bonsoir Jérôme Bastion, c'est à vous pour une partie de la nuit, je vous donne le micro avec plaisir.
5: Bonsoir et merci Sylvie Berruet, félicitations à votre staccanovisme malgré la journée de lutte pour les droits des travailleurs et travailleuses. Et bienvenue à vous toutes et à vous tous sur la radio du monde pour un nouveau point sur l'actualité de notre planète. À la une de ce journal, le sud du Liban, toujours ciblé par les frappes israéliennes qui ont encore fait ce vendredi plusieurs victimes civiles et ce malgré le cessez-le-feu. Depuis deux mois, le bilan de cette campagne militaire israélienne est particulièrement lourd, notamment pour le personnel médical. Le 1er mai, célébré en France dans le calme et la volonté de défense de ce jour férié et chômé que le gouvernement entend remettre en cause. Mais pour bien des politiciens, c'est aussi la perspective de l'élection présidentielle qui domine. Et puis aux États-Unis, l'agence chargée de la réponse aux catastrophes naturelles, ou FEMA, à court de personnel en raison de son quasi-démantèlement orchestré par le président Trump. Et pourtant, cette institution tente de réembaucher pour répondre aux menaces. Enfin, nous ferons un petit tour par Wall Street en fin de journal. Et au Liban Sud, malgré le cessez-le-feu en vigueur depuis plusieurs semaines maintenant, 6 personnes ont encore été tuées ce vendredi par de nouvelles frappes israéliennes, des bombardements israéliens qui fauchent essentiellement les civils. Ce vendredi, parmi les tués, sans doute une famille entière. Depuis le début de la guerre, le sort du personnel de santé inquiète aussi. Selon le ministère libanais de la Santé, plus d'une centaine de membres du personnel médical et des secours ont été tués, et ce, en violation du droit international. Abla Junaidi.
6: Ce jeudi, à Tyr, la grande ville du Sud, une foule accompagnait 3 cercueils. 3 membres de la défense civile tués lors de frappes israéliennes sur un immeuble à Majdal Zoun. Le ministère libanais de la Santé a précisé que les 3 hommes avaient été coincés sous les décombres après une deuxième frappe, procédé désormais bien connu pour faire un maximum de dégâts humains. Un crime de guerre, ont dénoncé les autorités. Un de plus, le cessez-le-feu instauré le 17 avril dernier ne change rien. Le retour des populations dans leur logement dans le Sud ne fait que les exposer davantage aux bombardements et les équipes de secours continuent d'en payer le prix, elles aussi. Selon le dernier décompte du ministère de la Santé, entre le 2 mars et le 30 avril, plus de 103 membres du personnel soignant sont morts dans le sud du Liban, 234 blessés. Israël assume de prendre pour cible des ambulances qu'elle suspecte d'être utilisées par le Hezbollah, mais sans en apporter la preuve. L'Organisation mondiale de la Santé rappelle que rien ne saurait justifier le ciblage des services de santé, des entités et personnels protégé par le droit international humanitaire.
5: Abla Junaidi pour le service international de RFI. 12 personnes, donc, dont un enfant, tué ce vendredi dans des localités du sud du Liban. Et Israël, de son côté, annonce également la mort d'un de ses soldats, le 4e depuis 2 mois. À l'occasion de la journée internationale de lutte pour les droits des travailleurs, les défilés du 1er mai, jour férié en France, chômé et payé également, mais que le gouvernement veut remettre en cause, eh bien, il y avait 300 000 manifestants à fouler le pavé dans le pays, d'après la CGT, 100 000 personnes rien qu'à Paris, des chiffres sensiblement identiques à ceux de l'année dernière. La police, elle, annonce 158 000 personnes sur l'ensemble du territoire. La classe politique, elle aussi, se mobilise à l'extrême droite. Il y avait un meeting organisé par le Rassemblement National à Mâcon, dans le centre du pays. Le président du parti, Jordan Bardella, foulait l'estrade aux côtés de Marine Le Pen. Mobilisation également à gauche, mais en ordre dispersé pour le PS, les écologistes, les communistes et Place Publique et les insoumis qui étaient eux aussi à part devant plusieurs centaines de personnes. Leur chef de file, Jean-Luc Mélenchon, a prononcé un discours, Place de la République à Paris. Discours, bien sûr, aux allures de campagne présidentielle, Victorien Villaume.
7: Entouré par des députés et par le maire Bali Bagayoko, c'est sur un camion que Jean-Luc Mélenchon prend la parole.
8: Ça va les amis, vous m'entendez ce coup-là ?
7: Le leader insoumis s'en prend d'abord longuement à ceux qui veulent légiférer pour faciliter le travail le 1er mai.
8: Le petit monsieur Attal propose qu'on abroge l'application du jour férié. Qu'est-ce que c'est que cette histoire ? C'est les boulangers et les fleuristes pour que l'année d'après, ce soit les autres.
7: Et alors que les prix à la pompe restent élevés et que Total engrange des bénéfices records, Jean-Luc Mélenchon plaide pour nationaliser.
8: L'année dernière, 19 milliards de bénéfices distribués aux actionnaires.
7: Le leader insoumis ne manque pas non plus de faire référence à la présidentielle dans moins d'un an.
8: Il est plus que temps de tourner la page, vous avez compris. Il y a ceux qui s'en vont, ceux qui bavardent et ceux qui sont prêts. Et nous, sommes prêts. Tous sont en puissance ici.
7: Et s'il n'annonce pas officiellement sa quatrième candidature, elle semble largement validée par les militants.
9: Je vois pas qui d'autre pourrait y aller à sa place de toute manière, donc moi ça me pose pas de soucis.
10: Quand on a la légitimité d'avoir fait 22% en 2022, ça me semble évident d'être en effet candidat.
7: Des militants à qui Jean-Luc Mélenchon demande d'entamer la campagne.
8: D'où les stylos pour le porte-à-porte ?
5: Un reportage signé Victorien Villaume à Paris pour le service France de RFI. Vous écoutez bien Radio France Internationale, il est 1h06 ici à Paris, 23h06 en temps universel et 19h06 à Washington. Puisque nous allons maintenant aux États-Unis où depuis le retour au pouvoir de Donald Trump en janvier 2025, l'agence américaine chargée de la gestion des urgences a licencié près d'un quart de ses effectifs, quelques 2600 employés à temps plein en temps normal. Le président américain avait en effet qualifié la FEMA de et annoncer vouloir la réformer en profondeur, voire la démanteler. Pourtant, la presse américaine rapporte ces jours-ci que cet organisme fédéral tente, à l'approche de la saison des ouragans, entre autres, de réembaucher certains de ses salariés. Les explications de Stéphanie Schuller.
11: Dans quelques semaines, les États-Unis accueilleront les visiteurs du monde entier pour la Coupe du monde de football et dans le même temps, au mois de juin, débute la saison des ouragans. En cas de problème majeur, tous les regards se tourneront alors vers la FEMA. Seulement voilà, face à cette conjoncture et pour être en mesure de répondre aux exigences de sa mission, il faut renforcer les effectifs, déclare mot pour mot sa porte-parole. L'agence manque notamment de secouristes spécialisés dans les interventions d'urgence. Ceux-là même qui ont été licenciés à la fin de l'année dernière et que la FEMA a pris aujourd'hui de bien vouloir revenir. Même des employés placés en congé administratif pour avoir signé une lettre ouverte qui dénonçait les coupes drastiques au sein de l'agence sont invités à reprendre leur travail. Si certains salariés se disent soulagés de retrouver leur poste, d'autres soulignent que l'affaiblissement de la FEMA, entrepris durant la première année du second mandat de Donald Trump, sera durable. La désorganisation a été telle qu'elle aura des conséquences sur l'efficacité des interventions d'urgence à venir, prévient-il.
5: Stéphanie Schuller. Et tout de suite, nous faisons un tour par New York.
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5: Et c'est la bourse avec Pierre-Yves Dugas.
12: L'indice Dow Jones rend 153 points et termine la semaine à 49 499. Le Nasdaq, en revanche, grappille encore 222 points, finit à un nouveau record de 25 114. Wall Street vient de connaître son meilleur mois depuis novembre 2020. Les bons résultats des entreprises, la solidité de la demande de services d'intelligence artificielle, la résilience de la consommation des Américains en dépit des hausses de prix de l'énergie, la bonne tenue du chômage, autant de raisons qui l'emportent sur la flambée des cours du pétrole et les perturbations dans les chaînes d'approvisionnement déclenchées par le blocage du détroit d'Ormuz. La tendance a été soutenue aujourd'hui par un joli gain de plus de 3% du cours d'Apple. Le géant californien, un des derniers grands de la technologie à publier ses résultats trimestriels, a fait mieux que prévu par les analystes. À l'inverse, chute d'Amgen, le leader de la biotechnologie, remportant compte de performances trimestrielles meilleures que prévues, mais Amgen risque de perdre l'autorisation du régulateur des médicaments aux États-Unis pour un de ses médicaments contre la granulomatose. Le baril américain de pétrole pour livraison au mois de juin recule de près de 3% à un peu plus de $102 en réaction à une nouvelle proposition par Téhéran en vue de rétablir la paix en Iran et dans le Golfe. L'euro s'effrite à $1.1725. Le Dow Jones perd 0,3%, mais le Nasdaq s'offre un nouveau record sur un gain de 0,9%. C'est la cinquième semaine consécutive de hausse pour Wall Street.
5: Merci Pierre-Yves Dugas. Tout de suite, vous retrouvez C'est pas du vent. L'information revient dans 50 minutes sur RFI, 1h10 à Paris.
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15: Bonjour, c'est l'un des paradoxes de notre époque. Pour lutter contre le changement climatique et décarboner nos économies, une nouvelle ruée minière d'une ampleur inédite a commencé. Pourtant, l'industrie minière consomme beaucoup d'eau, pollue les sols et consomme aussi beaucoup d'énergie. Mais pour produire des panneaux solaires, des éoliennes, des batteries et des voitures électriques, nous avons besoin de cuivre, de cobalt, de nickel, de lithium et de terres rares. Pour satisfaire nos besoins, il faudrait produire en 20 ans autant de métaux que nous en avons extrait au cours de toute l'histoire de l'humanité. Nous creusons et prospectons partout, et pour une fois, pas seulement dans les pays du Sud. Par exemple, depuis 3 ans, le lithium, le nickel et le graphite présents dans le sol québécois attisent les appétits à la plus grande surprise de ses habitants.
16: C'est fâchant pour un simple citoyen de voir qu'une minière a pris possession de ton territoire, de ton terrain. Puis il y a des gens qui ont appris par les nouvelles comme quoi que le terrain, une minière avait acheté des droits de prospection chez eux.
15: Eh oui, car au Québec, n'importe qui peut acheter pour 2 ans le droit d'explorer le sous-sol sur des parcelles de 500 mètres carrés. C'est un héritage historique de la législation britannique lorsque le Canada lui appartenait. Ces claims miniers sont accessibles sur Internet. La population s'organise pour défendre ces paysages, comme vous l'entendrez tout à l'heure dans le reportage de Pascal Guéricola. Mais d'abord, essayons de comprendre l'ampleur de cette nouvelle ruée minière avec notre invité.
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15: Bonjour Célia Izoar.
17: Bonjour.
15: Vous êtes journaliste et philosophe, spécialiste des nouvelles technologies et auteur de La ruée minière au 21e siècle, enquête sur les métaux à l'ère de la transition, publiée aux éditions du Seuil dans la formidable collection Écocène. Vous êtes en duplex avec nous depuis Toulouse, grâce aux équipes de France Bleu Occitanie, que je remercie au passage. Célia Izoar, la transition écologique donc, et notamment énergétique, consiste à reporter sur les métaux la demande en énergie qui reposait sur les fossiles. Est-ce qu'on peut présenter les choses comme cela ?
17: Dans le meilleur des cas, c'est-à-dire que en fait, ce qui risque fortement de se passer, c'est que tout ça s'additionne et qu'on consomme de plus en plus d'énergie et que les énergies fossiles, finalement, soient additionnées avec les nouvelles énergies liées à l'électrification, le solaire, les batteries, etc. Le problème, c'est pas seulement celui-là, c'est qu'en fait, notre économie est toujours dirigée vers la croissance. Donc ça veut dire que les besoins énergétiques croissent et se multiplient à grande vitesse.
18: Et donc nous nous apprêtons à extraire en 20 ou 30 ans autant de métaux que nous en avons extrait depuis le début de l'histoire humaine, c'est ce que vous dites dans votre livre.
17: Ben oui, d'une part, la demande en métaux qui est liée à cette transition énergétique, un projet donc dans lequel on est embarqué, cette demande en métaux, elle est en elle-même insoutenable. C'est-à-dire que les volumes de métaux qui seraient nécessaires d'ici à 2030, c'est-à-dire demain, pour électrifier le système énergétique, ils sont ahurissants. Multiplier la production de cuivre au niveau mondial entre 20 et 28, multiplier la production de graphite par 100, etc., etc.
18: Et plus de 1000 fois celle de lithium.
17: La ruée minière dans laquelle on se trouve aujourd'hui, elle n'est pas uniquement liée aux besoins de cette transition, dont on voit qu'elle n'est pas tenable. Elle est aussi liée aux autres besoins de l'industrie qui sont eux-mêmes en forte croissance. C'est-à-dire, par exemple, le développement du numérique, le développement de l'aéronautique qui continue, qui n'a jamais cessé, qui lui-même engloutit des centaines de milliers de tonnes de métaux chaque année. Donc tout ça, en fait, s'additionne. Puisqu'on est dans cette logique de croissance, qu'en fait, on est dans un système qui va utiliser l'extraction minière, qui va utiliser les métaux pour contourner l'obstacle du réchauffement climatique. En théorie, bien sûr. Parce que extraire des métaux, c'est une formule qui est trompeuse. On dit extraire des métaux, ça paraît simple. Alors, ça donne l'idée un petit peu qu'il y aurait des métaux sous la terre, qu'il suffirait de creuser et qu'on les amènerait à la surface. Alors qu'en réalité, les process, les étapes qui sont nécessaires pour passer du minerai dans un gisement à un métal raffiné, ce sont des dizaines d'usines, parfois sur des continents différents, et ce sont des consommations d'eau qui sont très très très importantes. Une mine, en général, consomme autant d'eau qu'une grande ville. Ça peut être 50 000 habitants, ça peut être 100 000, ça peut être 300 000, ça dépend de l'ampleur de la mine, ça dépend du pays dans lequel on se trouve. Mais ça, c'est souvent juste pour la concentration du minerai. Ensuite, il y a le processus de la métallurgie, où là, on va raffiner les métaux. Et là aussi, il y a une consommation d'eau et toujours le problème de la pollution de l'eau par les réactifs utilisés, la chimie et les éléments métalliques.
18: Alors, vous dites que les entreprises extractives sont devenues des agents géomorphiques, extrêmement actifs, voire les plus actifs de la Terre, et que c'est un impensé qui permet de gagner du temps, finalement.
17: C'est ça. Je parlais tout à l'heure du fait que le système, en fait, est en train de traiter le réchauffement climatique comme un problème qu'il faudrait contourner. Mais en fait, ce qui est en train de se passer, c'est que les émissions carbone ont été quantifiées, ce problème a été visibilisé, il y a une prise de conscience globale de ce problème. Et donc, finalement, pour que ce système capitaliste puisse continuer à produire des marchandises, à alimenter ce système de production, il va poursuivre la croissance par l'extraction minière. Et donc, il va passer par un mode de croissance et d'accumulation énergétique qui est méconnu et invisibilisé. Invisibilisé au point qu'on ne sait même pas combien de mines il existe sur la planète. Et je parle même des mines industrielles. On n'a pas compté les mines industrielles sur la planète. Un grand nombre d'entreprises ne déclarent pas les surfaces qu'elles occupent. C'est justement le travail qui a été fait par une équipe de recherche consistant à essayer de quantifier les mines à partir de l'imagerie satellite.
18: Oui, parce que souvent, en plus, ces mines ont lieu dans des lieux assez reculés, donc on ne les voit pas.
17: On ne les voit pas et en fait, on a été habitués à considérer les problèmes miniers comme des problèmes locaux. En réalité, ce que montrent aussi les travaux de recherche de l'équipe de Victor Maus, qui a fait ce travail à partir de l'imagerie satellite, c'est que les impacts de l'industrie minière, ils sont globaux. Ce sont des impacts planétaires. C'est, par exemple, un agent de déforestation à l'échelle planétaire. La consommation et la pollution de l'eau qui est liée aux industries extractives, elle s'exerce aussi à l'échelle planétaire. Et les pollution et les accidents ont des impacts qui sont nationaux, voire internationaux. Par exemple, parmi les ouvrages humains les plus vastes de la planète, on a les digues de résidus miniers, c'est-à-dire les gigantesques barrages où on va stocker, à côté des mines industrielles, les résidus, les déchets qui sont sous forme boueuse. Un des graves problèmes de l'industrie minière aujourd'hui, qui semble assez insoluble avec les technologies qui existent, c'est d'empêcher que ces digues ne rompent et qu'on ait une marée de résidus toxiques qui déferle sur tous les cours d'eau jusqu'à l'océan, comme c'est arrivé au Brésil en 2015, en 2019, mais en fait comme ça arrive plusieurs fois par an, et de plus en plus souvent à cause du réchauffement climatique, des précipitations, du dérèglement en fait.
18: Et malgré tout ce que vous venez d'évoquer, cette course aux minerais est engagée dans plusieurs pays, comme le Canada. Dans une de ses provinces, le Québec, l'exploration minière se concentre sur des zones habitées ou prisées des amateurs de promenades en nature. La législation favorable aux minières, à la recherche de zinc, de nickel, de graphite, empiète sur les droits des citoyens qui découvrent souvent, du jour au lendemain, des projets de mines dans leur coin de pays, comme l'écrit Pascal Guéricola, notre correspondant. Au Québec, certains groupes ont donc décidé de passer à leur tour à l'attaque pour mieux se protéger. Pascal Guéricola est allé à leur rencontre.
19: On est à la guerre. On va avoir à défendre notre territoire. La loi sur les mines, elle a préséance sur les autres lois. Et le gouvernement offre aux compagnies à travers le monde le sous-sol québécois. Parce que le sous-sol contient énormément de différents métaux et minéraux.
20: Celui qui tient ce langage presque militaire n'a rien d'un général va-t-en-guerre. Sauf que Gilbert Guérin, un des dirigeants du comité Creuse-Pas dans mon Caxton, aime sa région de lacs et de rivières dans le sud du Québec et beaucoup moins les projets miniers. En 2011, il a observé qu'un hélicoptère quadrillait son coin de pays à Saint-Élie-de-Caxton, au sud du Québec, pour repérer des gisements potentiels en zinc, en nickel, en graphite. Avec d'autres, ce retraité impliqué a pris des mesures pour faire savoir aux compagnies minières qu'elles n'étaient pas le bienvenu. Sauf qu'en 2023, les voilà de retour aux grandes dames de Robert Matteau du comité de défense.
16: C'est que c'est fâchant pour un simple citoyen de voir qu'une minière a pris possession de ton territoire, de ton terrain, parce que tout le territoire qu'on parle, c'est des terres privées. Puis il y a des gens qui ont appris par les nouvelles, comme quoi que le terrain, une minière avait acheté des droits de prospection chez eux. Donc, tu te sens biaisé dans tes droits, qu'une minière ait un droit de venir creuser, faire du forage chez toi, sans toi-même que tu sois au courant.
20: Ce qui indigne ainsi ce militant, c'est qu'au Québec, n'importe qui peut acheter pour 2 ans le droit d'explorer le sous-sol sur des parcelles de 500 mètres de côté, même chez un propriétaire privé, parce que son sous-sol ne lui appartient pas. Par contre, il a le droit d'en refuser l'accès. Un héritage historique de la législation britannique lorsque le Canada lui appartenait. Il s'agit de claims miniers accessibles sur Internet. Gilbert Guérin.
19: Une compagnie qui achète un claim, personne ne le sait. S'il n'y avait pas eu d'article dans la nouvelle liste, là, on ne l'aurait pas su. Et ici, au mois d'avril 2023, il y avait 200 claims achetés par 6 compagnies. Une compagnie qui a un claim minier est obligée d'avoir une autorisation écrite du propriétaire avant de venir forer sur le terrain. Mais ça, la fragilité que ça a, c'est que n'importe quand, un prospecteur ou une compagnie peut arriver chez quelqu'un puis dire « j'ai un droit pour creuser ». Puis il peut dire, par exemple, « je vous offre 500 $ puis ça fait du votre affaire ». Si la personne dit oui, c'est qu'un claim, là, c'est beaucoup plus grand qu'un terrain d'une personne. OK? Puis, si le forage se fait sur le terrain d'à côté, c'est aussi pire que s'il se fait sur notre terrain.
20: En achetant le droit d'explorer à Saint-Élie-de-Caxton, les compagnies minières ne savaient pas qu'elles touchaient à un territoire particulier. Ici, c'est le terrain imaginaire du célèbre conteur Fred Pellerin qui y puise ses histoires. Et surtout, le village peut compter sur la solidarité de ses habitants, épris de vie associative.
19: Si les citoyens sont bien informés et connaissent les enjeux de ce que peut amener un projet minier, à ce moment-là, on réussit à avoir un consensus social, une solidarité. Le nerf de la guerre, c'est l'information. Il y a un monsieur à Saint-Mathieu-du-Pac, lui, toute sa propriété était couverte par trois claims. Il me demande au mois d'avril, Gilbert, qu'est-ce que je peux faire? Spontanément, j'ai dit, on va l'encercler. Acheter des claims pour l'encercler. Puis, il a pris ça le 14 avril, puis il a acheté 12 claims le 15 avril au matin. Finalement, à ce jour, ben, il y a 226 claims qui ont été achetés par des citoyens.

0: Oui, bonjour, je m'appelle Julie Hamelin, je suis une résidente de Saint-Élie-de-Caxton. J'habite au Lac-Belle, puis moi j'ai acheté deux claims pour essayer de protéger mon petit territoire, puis en fait, idéalement, un plus grand territoire, mais pour l'instant, c'est ça que j'ai pu faire.
1: La chanteuse et dirigeante de la chorale du village vit au bord d'un lac niché entre des montagnes, accessible seulement au bout d'une route à sens unique. De la main, elle montre le vaste territoire qu'elle a acheté aussi sur carte pour le mettre à l'abri de l'appétit des compagnies minières.
0: Un par là-bas, fait que toute la moitié droite du lac, je l'ai acheté pour la protéger, mais juste en arrière d'ici, à 500 mètres, l'immense forêt qui est en arrière d'ici est claimée par la grosse compagnie minière de Colombie-Britannique. J'ai comme compris que le sous-sol ne nous appartenait pas, puis que dans le fond, le gouvernement ne pouvait pas tant nous aider si jamais le sous-sol était réclamé par des compagnies minières. Puis c'est ça qui m'a un peu traumatisée, en fait. Puis c'est pour ça que j'ai décidé de m'impliquer, d'essayer de voir, OK, mais là, comment on peut faire pour que notre environnement reste comme ça, puis pas qu'on se fasse renvoyer de chez nous.
1: Éprise de son coin de pays, Julie Hamelin veut protéger son environnement des projets miniers.
0: Moi, ça m'inquiétait pour le lac. On a une super qualité de l'eau. L'eau est extraordinaire. Il y a des poissons, je veux dire, dans le sens qu'il y a une association du lac. Puis on fait des rencontres aussi pour être sûr que les berges sont protégées, qu'il n'y a pas d'installation trop proche de l'eau. Il y a une conscience écologique quand même pour les gens qui habitent proche d'un lieu extraordinaire, un lieu très beau qu'on aime protéger. On le sait bien que s'il y avait une mine, bien ça, ce serait dérangé de toute façon par les nappes phréatiques. On est comme dans une petite vallée là, à Saint-Élie. On est comme vraiment entre des petites montagnes. Puis le lac, c'est la même chose.
1: Heureuse près de son lac, la chanteuse pense aussi au reste de son coin de pays concerné par l'exploration minière. Elle a donc expliqué aux autres citoyens de Saint-Élie-de-Caxton comment acheter des claims miniers. Le but, faire comprendre aux minières qu'on ne veut pas d'elles sur cette terre de lacs et de rivières. Autrement dit, prendre les devants, comme l'indique Robert Matteau, du comité Creuse pas dans mon Caxton.
2: Aussitôt qu'une minière prend possession d'un territoire, creuse, fait de la prospection, ils sont extrêmement difficiles à déloger. Donc, nous, ce qu'on a réussi à Saint-Élie-de-Caxton, c'est les empêcher de rentrer et de creuser et de faire de la prospection. Parce que sinon, on serait peut-être dans la situation de d'autres municipalités, dans Gatineau, qui recherchent de minerais, qui ont investi 1 ou 2 millions de dollars, puis maintenant, ils ne veulent pas retirer.

0: Depuis 3 ans, le Québec vit une véritable course aux minerais liée à la transition énergétique. Si jusqu'à présent l'industrie minière concentrait ses activités dans le nord de la province, c'est maintenant le sud qui constitue l'objet de toutes les convoitises. Pourquoi ? Essentiellement parce que les usines pour construire des batteries s'y trouvent et elles ont un cruel besoin de lithium, de nickel et de graphite. C'est justement la présence de ce minerai qui intéresse Nouveau Monde de Graphite à 1h30 de route de Saint-Élie-de-Caxton, dans Lanaudière. Ici, plus question de claim minier virtuelle. Cette entreprise a déjà commencé le forage et déboisé une partie de la forêt. Elle a construit une petite usine pilote pour concentrer le graphite. Et elle vise la construction d'un site à ciel ouvert de 3 km de long. Un site qui se trouve en plein milieu d'une région touristique prisée des amateurs de pêche et de sports nautiques qui peuvent compter sur des centaines de lacs, comme le célèbre lac Taureau.
1: Ah, ici, c'est mon lieu de vie, c'est mon paradis. En été, on est ici à plein temps, mon épouse et moi. Attention à la glace, là. Là, voilà, on est au bord du lac. Voilà notre endroit où on passe nos étés. On dit qu'il a à peu près 400 km de rive. Mon nom, c'est Daniel Tokateloff. Je suis résident ici à temps partiel depuis 44 ans.
0: Les fenêtres de la grande maison de cet amoureux du lac se reflètent dans l'eau, presque à portée de plongeon. L'ancien ingénieur ne veut pas d'un site minier susceptible de polluer les rivières et les lacs d'une région très préservée à 2 heures de Montréal. Avec d'autres citoyens, il a défendu l'environnement aux audiences publiques qui ont eu lieu il y a 4 ans autour de ce projet. En vain, le gouvernement a autorisé par décret la construction du site non loin du village de Saint-Michel-des-Saints, balayant du revers de la main les craintes des opposants. Depuis, ce membre de la coalition des opposants à un projet minier dénonce les agissements de la compagnie minière. Il refuse de croire que le projet fait l'unanimité, surtout parmi les propriétaires de résidences secondaires, considérés comme des non-résidents.
1: Le promoteur déclare qu'il a l'appui de la population. Il a fait une enquête, un sondage. 82% d'après lui de la population approuve son projet. C'est faux. C'est complètement faux. C'est un sondage biaisé qu'il a fait. Le promoteur qui a choisi son échantillon pour faire son sondage, il s'est débrouillé pour consulter les gens du village, les habitants permanents. Il n'a pas consulté les habitants non permanents. Et non seulement ça, il est allé consulter les habitants du village de Saint-Zénon, qui se trouve à 15 km plus bas, qui naturellement sont tous favorables au projet, où ils ont aucun inconvénient. Mais là, on a un exemple de manipulation de l'acceptabilité sociale, à notre avis. Pour ça qu'on lutte contre tous les mensonges de propagande du promoteur. Et est-ce que vous prenez du sucre dans le thé ?
2: Non.
0: Tout en préparant un thé, Daniel Tokateloff revient sur ses inquiétudes face à la pollution potentielle de la future mine de graphite.
1: Le gros risque principal de ce projet, en plus qu'on va saccager un territoire magnifique, c'est qu'il va générer des quantités énormes de ce qu'on appelle drainage minier acide. En détruisant plusieurs milieux humides, ça s'en va vers la rivière Matawan et vers le lac Taureau. Avec leurs bulldozers, les grosses machineries, ils vont empiler des couches de roches, de terre, ensuite de la terre qui est acide, et remettre de la terre non acide dessus. Tout ce qu'ils extraient de la fosse va se retrouver en colline à côté. Ils prétendent que ça va rester tel quel pour l'éternité. Personne n'y croit. Ça n'a jamais été expérimenté. Ils veulent faire des essais ici, à Saint-Michel-des-Saints. Donc ces fameuses cellules qui sont expérimentales, qui sont nécessaires pour commencer à creuser, on ne sait pas, personne ne sait où c'est rendu. Est-ce que c'était concluant ou non? Aucune idée. Les citoyens, dont moi, dont notre association, dont d'autres, ont fait des demandes au ministère de l'Environnement pour avoir les rapports de ces études qu'on n'a jamais eu. Un manque de transparence complet. On ne nous dit rien. On refuse de nous donner l'information. Ça n'a pas d'allure. Ces gens-là nous disent qu'ils ne vont pas avoir d'impact négatif sur la région, sur la rivière Matawan, le lac Taureau. On n'y croit pas. C'est ça le problème dans tous les gros projets. Les promoteurs ont des millions de financements par des investisseurs, par le gouvernement. Et l'opposition en face n'a rien. On n'a rien. À un moment donné, les bénévoles se fatiguent, abandonnent.
0: Dimitri Kariditi, lui aussi impliqué dans la coalition des opposants au projet minier, partage l'inquiétude de Daniel Tokatelov. Ce Montréalais possède une résidence secondaire non loin du futur site minier qui effectue régulièrement des forages dans le sous-sol. Un jour, la couleur de son ruisseau a changé.
2: Quand la mine forée, pour prendre certains échantillons, pas loin d'un ruisseau qui passe par notre terrain, on a vu la contamination de ces ruisseaux-là avec les déchets de la foreuse. C'était très flagrant, c'est comme l'eau devient quasiment grise là, pendant toute la journée. Et quelque chose de similaire se produit quasiment à chaque trou de forage. Maintenant, à quel point ça a eu un impact sur le milieu, c'est là où on a besoin de vraiment d'un expert pour le quantifier. Mais d'observation, du point de vue non-expert, j'ai suspecte que oui, chaque forage a apporté certains sédiments dans le milieu avoisinant, et cela m'inquiète. Et cela inquiète d'autres citoyens aussi. Donc, c'est stressant et frustrant. Il y a plusieurs personnes qui ont décidé de vendre leur chalet et partir ailleurs. Dans mon petit coin, il y a environ 40% ou 50% des gens qui ont vendu. Et je connais pas grand monde qui veut acheter.

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1: Bonjour.
2: Bonjour. J'ai rendez-vous avec Régent Gouin, s'il vous plaît.
1: Aujourd'hui?
2: Oui.
1: OK. Ah ben, soyez-vous, oui. Je l'ai pas vu, mais si vous avez rendez-vous avec, je vais l'avertir.
2: D'accord.
1: OK. Excusez. Je suis assez surprise. Je vais l'appeler, voir.
3: D'accord.
2: Changement de vision en arrivant à la mairie de Saint-Michel-des-Saints. Ce village de 2500 personnes a longtemps vécu de la forêt, mais il ne reste qu'une scierie aujourd'hui et une usine de granules de bois. Son maire, Régent Gouin, voit d'un bon œil l'arrivée d'une nouvelle entreprise comme Nouveau Monde Graphite.
4: Et c'est sûr que dans tout projet, là, il va tout le temps avoir une division de personnes qui sont contre ou pour. Mais c'est pour moi une minorité, ce n'est pas une majorité. Tout le monde va avoir une voiture électrique, mais personne ne veut avoir de mine. C'est pareil comme tout le monde veut aller au ciel, mais personne ne veut mourir. Ça, c'est un peu la dynamique. Je pense que si c'est bien fait, nous autres, on a jugé que c'est bien fait à date. Puis on pense qu'en tant que communauté, on se crée une richesse collective. Ça va créer, cette entreprise-là, 200 emplois annuellement là, pour nos enfants, notre vie plus tard. Mais s'ils veulent avoir des bons salaires, ça prend des entreprises. Sinon, on déménage tout en ville, puis on fait qu'un village touristique. La semaine, le village est complètement mort, à part l'été, puis la fin de semaine, il est plein. Mais ça fait un village qui n'est pas vivant.
2: Régent Gouin se défend de faire confiance à la mine, les yeux fermés.
4: On a engagé une biologiste pour faire des études d'eau. Du début, mettons l'équivalent de 6 ans avant la mine, ou même peut-être 8 ans, parce qu'elle n'est pas encore effectif, puis regarder tous les bassins versants d'eau. Fait que on fait cette étude-là. C'est sûr qu'on suit. Moi, je suis le comité de suivi avec des citoyens, le ministère de l'Environnement, la MRC, qui est une municipalité régionale et comté, qui représente 15 municipalités. Fait qu'on est là-dessus, puis on suit, on pose des questions, puis on se fie aussi au gouvernement, qui a différents ministères, que ce soit l'Environnement, le ministère des Ressources naturelles, qui sont là pour suivre ces entreprises-là aussi.
5: Et on se sent abandonné par le gouvernement qui semble avoir que des yeux que pour la minière.
2: À 3 heures de là, le maire de Duhamel a une toute autre opinion face à l'ouverture d'une mine de graphite près d'un lac dans cette région très touristique, une région située entre Montréal et Ottawa. Cela fait des années que des citoyens dénoncent les forages exploratoires et David Farran juge qu'il dispose de peu de réponses des pouvoirs publics.
5: Malheureusement, après de nombreuses années, on n'a pas vu l'ombre d'un fonctionnaire venir nous expliquer ni répondre à nos questions. Alors, on doit prendre en charge nous-mêmes toutes les recherches sur ce que ça signifie pour notre population. On doit prendre en charge d'informer nous-mêmes notre population. Puis on a décidé d'aller plus loin et dire au gouvernement, ben nous, on va non seulement informer notre population, mais on va la consulter, notre population. Et on doit le faire avec le peu de ressources financières et humaines qu'on a, avec le peu de connaissances qu'on a dans ce dossier-là. C'est un peu David contre Goliath, parce qu'on part de loin. Et les annonces financières disponibles pour le gouvernement sont souvent annoncées pour l'industrie plutôt qu'au monde municipal pour nous aider à jouer un rôle dans cette démarche.
2: Bien décidé à prendre le taureau par les cornes, le maire du village de Duhamel a fait alliance avec 4 autres municipalités également concernées par l'installation de la mine de graphite. Le but, prendre l'initiative de consulter la population plutôt que de s'en remettre à la compagnie minière.
5: Normalement, ils s'attendent à faire ça eux-mêmes. Ils sont pas habitués de se faire proposer par le monde municipal de prendre en charge cette étape-là. Et là, nous, on dit, on souhaite vous imposer un échéancier pour rencontrer nos citoyens. Et on veut vous dire où vous allez les rencontrer, quand et combien de temps on vous alloue pour adresser vos propos. Il y a d'autres personnes qui vont adresser des propos, qui auront des points de vue qui possiblement diffèrent de celles de la compagnie. Et on veut vraiment que ça soit très démocratique et très inclusif. À savoir, tout le monde dans la salle peut être soit favorable, soit défavorable.

0: Un grand nombre de personnes impliquées dans ce débat remettent en question la loi sur les mines qui régit le sous-sol québécois. Voilà pourquoi cette question mobilise aussi les élus à l'Assemblée nationale du Québec. Et en premier lieu, une députée de Québec solidaire dans l'opposition, Alejandra Valdés, qui a déposé un projet de loi pour revoir cette législation.
1: On peut se demander à qui appartient le sous-sol au Québec. Le sous-sol, d'abord, avant tout, c'est une ressource commune, donc ça appartient au gouvernement, mais le gouvernement le traite comme une ressource ouverte qu'on offre au premier arrivé, premier servi. On a la facilité au Québec de reculer sur nos principes environnementaux pour faciliter l'arrivée ou la production de cette nouvelle industrie. Il faut de façon urgente encadrer l'exploration parce que les booms miniers arrivent avec un boom déclin. Il faut planifier cette exploration-là, planifier la production, parce que sinon on va se mettre à faire des trous partout et ça va venir à nuire à ce qu'on appelle l'aménagement et la protection du territoire. On comprend qu'il y a un défi, voire on ne souhaite pas qu'il y ait un conflit, mais c'est un défi entre protéger la biodiversité, nos parcs régionaux, nos aires naturelles et faire l'exploration minière. Mais cette question-là, on ne l'a pas posée. On laisse la loi de mine en ce moment, on laisse le claim aller, on laisse le boom continuer, puis on ne l'a pas encadré. C'est pas d'être contre le développement minier, parce que sinon on va se retrouver avec toutes les conséquences et pas les bénéfices. Si une exploration a lieu et finalement elle n'aboutit pas à l'exploitation minière, on se retrouve avec plusieurs conséquences, que c'est quoi sur l'eau, les routes, que ce soit la santé des sols, etc. C'est pas juste soulever les gazons puis regarder, là, il y a toute une procédure. Donc, je comprends que les gens sont inquiets, je comprends que les villes sont inquiètes. Il faut mieux encadrer ces pratiques.
2: Bonjour. Moi, je cherche le foyer La Fontaine. C'est ça? OK.
0: Consciente que la loi n'est pas forcément adaptée à la réalité d'aujourd'hui, la ministre des Ressources naturelles prépare une réforme. La députée Alejandra Valdés espère que les doléances des citoyens seront entendues.
1: Si la ministre est rendue à déposer une réforme de loi sur les mines, c'est grâce à la pression qui a été faite par l'ensemble d'acteurs, que ce soit nous au Parlement, mais aussi les acteurs municipaux puis les citoyens un peu partout au Québec. Je pense qu'en soi, ouvrir la loi puis avoir un débat va être un gain. J'ai hâte qu'on se rende là. Donc, l'attitude, comment je la qualifierais, de réétudier la loi, c'est pour moi une attitude d'ouverture. J'espère qu'on va voir dans cette réforme de la loi sur les mines les propositions qu'on a mis de l'avant. L'encadrement de l'exploration minière, donner plus de pouvoir aux villes, arrêter la préséance, faire des plus grandes consultations. Bref, et ça, c'est juste une partie de la chaîne. On comprend donc qu'une fois que l'exploration commence et qu'on se rend dans la production, on pourrait vous parler des effets, que ce soit les redevances minières, comment les communautés devraient en bénéficier davantage, parce qu'en ce moment, les redevances sont centralisées. Et donc, ce qu'on veut, c'est que les communautés qui vivent les conséquences aide aussi les bénéfices, réduire les conséquences, encadrer l'exploration, mais aussi augmenter les bénéfices de ce type de nouvelles industries qu'on va avoir au Québec.
0: Pour l'instant, nul ne sait comment le gouvernement va concilier le respect de l'aménagement du territoire et la course-poursuite aux minerais critiques pour assurer la transition énergétique. Car le Québec multiplie les projets d'usines de batteries depuis quelques mois, dans la même région où les compagnies minières explorent le sous-sol.

0: Québec, c'est un reportage de Pascal Guéricola, réalisé par François Porcheron. Célia Isoard, je rappelle que vous êtes journaliste et philosophe, spécialiste des nouvelles technologies et auteur de La ruée minière au XXIe siècle, enquête sur les métaux à l'ère de la transition, publiée aux éditions du Seuil dans la collection Écocène. Est-ce que vous connaissiez ce principe des claims au Québec ?
1: Il est connu et puis il est documenté par les travaux de William Sachar et Alain Denon, qui ont donc, dans leurs ouvrages Paradis sous terre, Noir Canada, montré comment le Canada était devenu la plaque tournante de l'industrie minière. Ce qu'on voit vraiment, c'est le régime minier, c'est-à-dire une forme de pouvoir qui considère l'extraction comme la priorité, une priorité absolue, le sous-sol prime sur le sol. Et comme on le voit dans ce reportage, le problème des mines, c'est pas qu'elles exploitent le sous-sol. Le problème des mines, c'est qu'elles détruisent le sol et la vie du sol.
0: Et là, donc, c'est pour exploiter du zinc, du nickel et du graphite. Donc, on revient finalement aux métaux nécessaires à la transition énergétique.
1: Voilà. Alors, quand on dit les métaux nécessaires à la transition énergétique, en fait, c'est pas vrai. C'est-à-dire que la transition énergétique ne devrait pas, en fait, passer par le remplacement systématique de toutes les voitures par des voitures électriques énormes. Parce que, d'un point de vue de lutte contre le changement climatique, ça ne marche pas. Mais, comme vous dites, effectivement, le graphite, c'est un métal qui, comme le nickel, le lithium, le cobalt, entre dans la composition des batteries. Alors, c'est assez saisissant quand on regarde la taille des véhicules, est-ce que ça change en termes d'utilisation des métaux, hein? Par exemple, si vous prenez le graphite, en fait, dans la batterie d'un vélo électrique, vous allez en avoir à peu près 430 grammes. Mais si vous avez une grosse voiture type SUV ou une grosse berline, ben il y en aura 86 kilos. Ces chiffres-là, qu'est-ce qu'ils montrent ? Ils montrent que ça change tout, en fait, la question de la sobriété. Et que le problème de la transition aujourd'hui, telle qu'elle a été pensée, c'est qu'elle ne repose absolument aucunement sur cette sobriété qui pourrait rendre les choses viables.
0: Et alors, ce que l'on entend dans ce reportage, c'est que les citoyens sont seuls face aux compagnies minières, puisque l'État soutient majoritairement ces compagnies. Alors, c'est une situation que l'on observait jusqu'ici plutôt dans les pays les plus pauvres. Mais alors, même si dans le droit canadien, c'est un héritage historique, on l'a bien entendu, mais c'est quand même une situation qu'on observait jusqu'ici plutôt dans les pays pauvres et qui maintenant se développe aussi dans les pays riches, j'ai envie de dire. Par exemple, en France, il y a un projet de mine de lithium qui est en cours.
1: En fait, il y a toute une relance minière aujourd'hui dans le monde entier. Ce qui s'est passé, c'est qu'il y avait auparavant, au cours des 40 dernières années, il y avait une sous-traitance néolibérale de l'extraction minière. C'est-à-dire que les grandes puissances et l'Occident en tête, puisque l'Occident était hégémonique, a pu déléguer à des pays amis, à des pays aussi sous ingérence occidentale, l'extraction minière. Aujourd'hui, l'Occident est en concurrence avec la Chine, la Russie, des États impériaux qui ont eux-mêmes construit des monopoles sur certains métaux. Donc, il faut, aux yeux des élites occidentales, relancer les mines tous azimuts. Donc, on va aller chercher des métaux stratégiques dans les anciens bassins miniers européens et aussi partout dans le reste du monde. Donc, par exemple, la Échassière en Allier, projet de mine de lithium dans un ancien bassin minier, puisqu'il y avait précédemment là des mines de tungstène, qui ont d'ailleurs laissé des pollutions qui ne sont malheureusement pas résolues. Et donc l'idée est d'avoir une partie du lithium qui viendrait d'Échassière et de continuer, bien sûr, à créer des projets miniers partout dans le monde, car la demande, comme on l'a dit, et en réalité exponentielle. Ce qu'on pourrait extraire ne suffirait même pas à satisfaire plusieurs pays. C'est-à-dire que si on regarde les quantités de métaux qui sont nécessaires, ne serait-ce qu'aux batteries des véhicules électriques, et même pas au reste du système énergétique, on s'aperçoit que, en fait, la France, à elle seule, si elle décide d'électrifier tout son parc automobile, a déjà consommé la production annuelle mondiale de cobalt, par exemple. Donc ça, c'est l'impasse, en fait, de cette transition telle qu'elle a été pensée.
0: Qui est donc une grande illusion, c'est-à-dire qu'il faut dire clairement aux auditeurs qu'on ne substituera pas aux énergies fossiles les énergies renouvelables, parce que de toute façon, il n'y aura pas assez de métaux disponibles, ou alors à des coûts environnementaux, sociaux et même économiques extrêmement élevés. Ce qui fait que la seule solution, finalement, si on veut arrêter ce carnage, c'est la sobriété.
1: C'est pas seulement qu'il n'y a pas assez de métaux disponibles, parce que finalement, comme vous dites, on peut aller très très très loin. On peut aller extraire dans les fonds marins et détruire totalement.
0: Les discussions sont en cours d'ailleurs.
1: C'est surtout qu'on n'a pas assez d'eau pour extraire tous ces métaux. Mener cette transition et répondre aux besoins de l'industrie en termes de métaux, là, ça veut dire exercer une violence inouïe contre les peuples. Ça crée des conflits d'usage immédiats et très brutaux entre les besoins de l'eau pour la subsistance et les besoins de l'eau pour les mines.
0: Vous vous dites qu'il faudrait hiérarchiser démocratiquement les besoins.
1: Voilà. Donc ça, c'est l'option, évidemment, la plus souhaitable. C'est-à-dire imaginer des conventions citoyennes sur la décroissance ou sur la planification des besoins, appelons ça comme vous voudrez. En tout cas, qui permettrait de faire des arbitrages que les États aujourd'hui ne veulent pas faire, parce que les États, de toute façon, sont voués à fournir des matières premières à leurs industries, et c'est l'objectif qui est poursuivi, et c'est pour ça qu'on voit en Europe, par exemple, se mettre en place un véritable droit d'exception, un régime d'exception, qui permet l'extraction minière.
0: Et est-ce qu'on peut envisager de recycler les métaux ?
1: Alors, le recyclage des métaux n'est pas possible quand il s'agit d'objets de très haute technologie. Par exemple, en ce qui concerne l'électronique, prenez un smartphone, vous avez plus de 50 métaux différents dans un smartphone, vous ne pouvez pas les recycler. On peut peut-être récupérer un peu de cuivre, mais en fait, si on mettait en place des filières industrielles d'hydrométallurgie, de pyrométallurgie, qui allaient séparer chacun de ces alliages avec des process très très très compliqués pour récupérer les métaux à l'état raffiné, ça ne fonctionnerait pas du tout. Enfin, ce serait extrêmement polluant, ce serait pas viable, ça consommerait beaucoup d'eau, ce serait extrêmement polluant, ce serait pas viable, ça consommerait beaucoup d'eau, ça polluerait, etc. Donc en fait, les usages métalliques sont liés aux smartphones ou à l'industrie du numérique en général, c'est des métaux qui partent en fumée. On ne les recycle pas. On peut recycler les métaux quand ils sont sous une forme relativement simple. Par exemple, des câbles en cuivre ou des métaux dans le BTP. Mais ça ne correspond pas du tout à la demande telle qu'elle existe, malheureusement, aujourd'hui. C'est-à-dire qu'il est prévu, hein, dans la nouvelle loi européenne sur les matières premières, il est évidemment prévu de recycler au maximum les métaux. Il y a des objectifs qui sont fixés. Mais le recyclage ne couvre qu'une toute petite partie de ces besoins parce que, justement, il n'y a aucune limitation des besoins.
0: Et la notion de mine responsable, puisque on voit de plus en plus accoler ces deux termes, puisque de nombreuses industries minières disent faire de nombreux efforts pour limiter leurs impacts, dans votre livre, vous n'y êtes pas franchement favorable.
1: Alors, mon livre, c'est une recherche de la mine responsable. Je pars en exploration sur le terrain et je vais regarder à quoi correspond, dans les faits, ce qu'on appelle mine responsable. Et le problème, c'est que je me retrouve dans cette quête à conclure que la mine responsable, c'est un animal mythique, comme dit Stuart Kirsch, qui a écrit sur les mines, un animal mythique dont beaucoup ont entendu parler, mais que personne n'a jamais vu. Par exemple, je pars au Maroc parce que Renault annonce qu'il va, à partir de 2025, acheter du cobalt responsable produit au Maroc par la Managem, grande entreprise de la famille royale du Maroc. Donc moi, je suis allée sur cette mine de cobalt responsable pour voir ce qu'il en était. Produire du cobalt, c'est 1 million de mètres cubes d'eau par an, donc comment on les trouve et au détriment de qui? Mais finalement, sur le terrain, qu'est-ce que c'est que ce cobalt responsable? C'est une production qui, sur le papier, est peut-être irréprochable, mais qui, en réalité, c'est une mine d'arsenic. On extrait et on produit plus d'arsenic que de cobalt. Il y a une pollution minière qui s'est accumulée depuis des décennies, qui a complètement pollué à l'arsenic les oasis. On a fait des prélèvements de terre dans le cadre de l'enquête, du reportage, avec des équipes de presse. On s'aperçoit que la terre contient 40 fois plus d'arsenic que le seuil maximal, que les puits sont pollués, et qu'en fait, c'est une situation terrible. Les étiquettes de mines responsables, c'est tout un nouveau marché qui s'est ouvert, qui vise à labelliser, qui vise à donner des garanties en termes de traçabilité, mais qui est un marché qui fonctionne de manière parallèle. Là, malgré

0: toutes les garanties qui étaient offertes sur le papier, finalement, personne n'était jamais allé sur place faire un audit.
1: Donc la seule issue, finalement, nous y revenons, c'est la sobriété.
0: Oui, parce que pour compléter sur cette histoire de mine responsable, en fait, le problème, c'est pas que les industries minières sont méchantes. Le problème, c'est que structurellement, on peut pas extraire des métaux avec des gisements qui ont des teneurs aussi faibles qu'elles le sont aujourd'hui. 0,4% de cuivre dans une mine de cuivre. C'est-à-dire qu'on extrait majoritairement des déchets. On peut pas faire ça sans avoir des impacts qui sont en fait colossaux. Et ça, c'est pas un problème de réformer des pratiques minières. Ça, c'est un problème structurel de la mine industrielle.
1: L'armée minière au XXIe siècle, enquête sur les métaux à l'ère de la transition. C'est publié aux éditions du Seuil dans la collection Écocène. Merci Célia Izoar.
0: Merci beaucoup.
1: Je rappelle que vous étiez en duplex avec nous depuis Toulouse grâce aux équipes de France Bleu Occitanie que je remercie. Ainsi que Caroline Fillette pour la préparation et François Porcheron pour la réalisation de cette émission. Prenez soin de vous, des vôtres et du monde. Nous nous retrouvons la semaine prochaine. Même planète, même heure. Et tout de suite, c'est le journal sur RFI.
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5: 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Au sommaire de cette édition, un premier mai très politique en France, à un an de l'élection présidentielle, avec des cortèges mobilisés pour la défense du pouvoir d'achat et le maintien de ce jour férié et chômé. Dans les rassemblements, vous l'entendrez, l'ambiance était au ras-le-bol et à l'inquiétude. L'impact de 2 mois de conflit au Moyen-Orient, on le sait, est global et économique, mais il a un corollaire particulièrement douloureux pour l'aide aux réfugiés qui, on le sait aussi, sont toujours plus nombreux et deviennent de plus en plus fragiles. Les Vénézuéliens ont également défilé pour manifester leur mécontentement face à la cherté de la vie, malgré une récente augmentation du salaire minimum. Mais l'instabilité politique et la tutelle des États-Unis n'augurent rien de bon pour la paix sociale dans ce pays ces prochains temps.
2: Jérôme Bastion.
5: 1er mai, journée internationale de lutte pour les droits des travailleurs un peu partout dans le monde. En France, les syndicats et les manifestants ont défilé pour des hausses de salaire, mais aussi pour contre la remise en cause par le gouvernement du caractère férié de cette fête du travail. Il y a eu quelques 320 rassemblements dans le pays. La plupart se sont déroulés dans le calme, d'après le ministère de l'Intérieur, même s'il y a eu 15 interpellations, dont 7 à Paris. Selon le syndicat CGT, 300 000 personnes ont défilé dans tout le pays, 158 000 selon la police. Il y aurait eu quelques 100 000 manifestants à Paris selon la CGT, 24 000 selon la police. Dans ce cortège multigénérationnel qui défilait de la place de la République à celle de la nation, les travailleurs ont demandé de meilleures conditions de vie, mais surtout à un an de l'élection présidentielle, Tanita Fallet, les manifestants ont exprimé leur ras-le-bol de la Macronie.
6: Une exaspération absolue et une honte d'être gouverné par la Macronie.
7: 9 ans d'Emmanuel Macron, c'est beaucoup trop pour Éloi, mais ce retraité de 70 ans ne veut pas perdre espoir.
6: Il y a des forces positives dans la jeunesse. C'est ça qui me tient à moi. Ma jeunesse m'évite de devenir un vieux con.
7: Une jeunesse très présente à la manifestation qui, elle aussi, espère trouver une autre voie que l'extrême droite.
8: Sans union de la gauche ne gagnera pas.
7: Vincent a 25 ans, il est étudiant.